0: Initiative française. Un groupe de pilotage nucléaire sera établi dans les prochains mois pour commencer la mise en œuvre de cette coopération. 4 personnes ont été mises en examen. Elles sont toutes soupçonnées d'avoir séquestré une femme afin de lui voler des biens et des cryptoactifs en mars à Taninges, en Haute-Savoie. Alors qu'il tentait de l'enlever à bord de son propre véhicule, elle était parvenue à s'échapper puis à se rendre chez son voisin qui avait alors alerté les forces de l'ordre. La campagne de prévention contre la bronchiolite démarre en France métropolitaine. Elle durera jusqu'au 28 février. Cette maladie respiratoire très contagieuse touche chaque hiver près de 30% des nourrissons de moins de 2 ans. Les précédentes campagnes mises en place depuis 3 ans ont permis de diminuer le nombre de cas graves et d'éviter ainsi des passages aux urgences. Cette année, 4 traitements sont mis à disposition pour lutter contre le virus qui déclenche la maladie. Enfin, originaire de Montpellier, âgé de 32 ans, Odman Garrido est jugé à partir de ce lundi devant la cour d'assises spéciale de Paris pour assassinat et meurtre sous le régime de Daesh en Irak et en Syrie, où ce djihadiste français est resté en tout 8 ans. Il avait été expulsé par la Turquie vers la France en 2020. C'est la fin de ce flash, une bonne fin de journée à notre écoute.
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0: Bonjour, Football Ligue 1. En match de clôture de la 4e journée, hier soir, le PSG a enfin décroché son premier succès en L1 sur la pelouse de Brest, 1-0 grâce à un but de Ferran Torres. En début de rencontre, le club de la capitale se replace en milieu de tableau. Il est 7e à égalité avec son adversaire du soir. Dans les autres rencontres programmées hier, au terme d'un match très animé, Le Mans et Lens se sont quittés dos à dos, 2 buts partout. Un point du nul qui n'arrange pas les Lensois candidats à l'Europe. Basket, l'équipe de France s'est inclinée en finale de la Coupe du Monde. Hier soir, elle a été battue par les États-Unis 97-79 sur le parquet de l'Uber Arena de Berlin. D'abord en tête, les joueuses de Jean-Aimé Toupane ont perdu le fil du match en seconde période. Les Bleus, qui disputaient leur première finale mondiale, trébuchent donc sur la dernière marche. 2 ans après leur défaite pour un petit point en finale des Jeux Olympiques à Paris, elles subissent donc une nouvelle fois la loi des Américaines. Rugby top 14, une victoire écrasante, c'est le moins qu'on puisse dire. Le Stade Toulousain a en effet dynamité hier soir son principal rival pour le titre, à savoir l'Union Bordeaux-Bègles. Score final 48-12, 7 essais à 2. Cyclisme, Henrik Maas a profité de la chute de Tadej Pogacar et du forfait de Jonas Vingegaard pour remporter le Tour d'Espagne, son tour national qui plus est. Le coureur de la Movistar, âgé de 31 ans, écrit ainsi la plus belle ligne de son palmarès. Volleyball, après avoir pris le meilleur sur la Suisse puis la Turquie pour entamer l'Euro 2026 sur le parquet de Cluj-Napoca, les Bleus ont confirmé hier face à la Lettonie une 3e victoire en autant de matchs, ce qui leur permet de pointer en tête du groupe D devant l'Allemagne qui a le même bilan et qui sera le prochain adversaire des Français dès demain mardi. C'est la fin de ce flash sport, une très bonne journée à notre écoute.
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0: Il est 3h.
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2: Bonsoir, une enquête judiciaire a été ouverte pour violence volontaire visant un fonctionnaire de la police nationale à Carcassonne. Une vidéo le montre en train de jeter à terre un jeune sans domicile fixe décédé plusieurs jours après en juin. La Finlande va rejoindre la dissuasion nucléaire avancée proposée par la France. Cela porte à 10 le nombre de pays européens qui ont rejoint l'initiative française. Un groupe de pilotage nucléaire sera établi dans les prochains mois pour commencer la mise en œuvre de cette coopération. 4 personnes ont été mises en examen, elles sont toutes soupçonnées d'avoir séquestré une femme afin de lui voler des biens et des crypto-actifs en mars à Taninges, en Haute-Savoie. Alors qu'il tentait de l'enlever à bord de son propre véhicule, elle était parvenue à s'échapper puis à se rendre chez son voisin qui avait alors alerté les forces de l'ordre. La campagne de prévention contre la bronchiolite démarre en France métropolitaine. Elle durera jusqu'au 28 février. Cette maladie respiratoire très contagieuse touche chaque hiver près de 30% des nourrissons de moins de 2 ans. Les précédentes campagnes mises en place depuis 3 ans ont permis de diminuer le nombre de cas graves et d'éviter ainsi des passages aux urgences. Cette année, 4 traitements sont mis à disposition pour lutter contre le virus qui déclenche la maladie. Enfin, originaire de Montpellier, âgé de 32 ans, Othmane Garrido est jugé à partir de ce lundi devant la Cour d'assises spéciale de Paris pour assassinat et meurtre sous le régime de Daesh en Irak et en Syrie, où ce djihadiste français est resté en tout 8 ans. Il avait été expulsé par la Turquie vers la France en 2020. C'est la fin de ce flash, une bonne fin de journée à notre écoute.
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2: Bonjour, Football Ligue 1. En match de clôture de la 4e journée hier soir, le PSG a enfin décroché son premier succès en L1 sur la pelouse de Brest, 1-0 grâce à un but de Ferran Torres. En début de rencontre, le club de la capitale se replace en milieu de tableau. Il est 7e à égalité avec son adversaire du soir. Dans les autres rencontres programmées hier, au terme d'un match très animé, Le Mans et Lens se sont quittés dos à dos, 2 buts partout. Un point du nul qui n'arrange pas les Lensois candidats à l'Europe. Basket, l'équipe de France s'est inclinée en finale de la Coupe du Monde. Hier soir, elle a été battue par les États-Unis 97-79 sur le parquet de l'Uber Arena de Berlin. D'abord en tête, les joueuses de Jean-Aimé Toupane ont perdu le fil du match en seconde période. Les Bleus, qui disputaient leur première finale mondiale, trébuchent donc sur la dernière marche. 2 ans après leur défaite pour un petit point en finale des Jeux Olympiques à Paris, elles subissent donc une nouvelle fois la loi des Américaines. Rugby top 14, une victoire écrasante, c'est le moins qu'on puisse dire. Le Stade Toulousain a en effet dynamité hier soir son principal rival pour le titre, à savoir l'Union Bordeaux-Bègles. Score final 48-12, 7 essais à 2. Cyclisme, Henrik Maas a profité de la chute de Tadej Pogacar et du forfait de Jonas Vingegaard pour remporter le Tour d'Espagne, son tour national qui plus est. Le coureur de la Movistar, âgé de 31 ans, écrit ainsi la plus belle ligne de son palmarès. Volleyball, après avoir pris le meilleur sur la Suisse puis la Turquie pour entamer l'Euro 2026 sur le parquet de Cluj-Napoca, les Bleus ont confirmé hier face à la Lettonie une 3e victoire en autant de matchs, ce qui leur permet de pointer en tête du groupe D devant l'Allemagne qui a le même bilan et qui sera le prochain adversaire des Français dès demain mardi. C'est la fin de ce flash sport, une très bonne journée à notre écoute.
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1: Il est 4 heures.
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2: Bonsoir, une enquête judiciaire a été ouverte pour violence volontaire visant un fonctionnaire de la police nationale à Carcassonne. Une vidéo le montre en train de jeter à terre un jeune sans domicile fixe décédé plusieurs jours après en juin. La Finlande va rejoindre la dissuasion nucléaire avancée proposée par la France. Cela porte à 10 le nombre de pays européens qui ont rejoint l'initiative française. Un groupe de pilotage nucléaire sera établi dans les prochains mois pour commencer la mise en œuvre de cette coopération. 4 personnes ont été mises en examen, elles sont toutes soupçonnées d'avoir séquestré une femme afin de lui voler des biens et des crypto-actifs en mars à Taninges, en Haute-Savoie. Alors qu'il tentait de l'enlever à bord de son propre véhicule, elle était parvenue à s'échapper puis à se rendre chez son voisin qui avait alors alerté les forces de l'ordre. La campagne de prévention contre la bronchiolite démarre en France métropolitaine, elle durera jusqu'au 28 février. Cette maladie respiratoire très contagieuse touche chaque hiver près de 30% des nourrissons de moins de 2 ans. Les précédentes campagnes mises en place depuis 3 ans ont permis de diminuer le nombre de cas graves et d'éviter ainsi des passages aux urgences. Cette année, 4 traitements sont mis à disposition pour lutter contre le virus qui déclenche la maladie. Enfin, originaire de Montpellier, âgé de 32 ans, Odman Garrido est jugé à partir de ce lundi devant la Cour d'assises spéciale de Paris pour assassinat et meurtre sous le régime de Daesh en Irak et en Syrie, où ce djihadiste français est resté en tout 8 ans. Il avait été expulsé par la Turquie vers la France en 2020. C'est la fin de ce flash, une bonne fin de journée à notre écoute.
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2: Bonjour, Football Ligue 1. En match de clôture de la 4e journée, hier soir, le PSG a enfin décroché son premier succès en L1 sur la pelouse de Brest, 1-0 grâce à un but de Ferran Torres. En début de rencontre, le club de la capitale se replace en milieu de tableau, il est 7e à égalité avec son adversaire du soir. Dans les autres rencontres programmées hier au terme d'un match très animé, Le Mans et Lens se sont quittés dos à dos, 2 buts partout, un point du nul qui n'arrange pas les Lensois candidats à l'Europe. Basket, l'équipe de France s'est inclinée en finale de la Coupe du Monde. Hier soir, elle a été battue par les États-Unis 97-79 sur le parquet de l'Uber Arena de Berlin. D'abord en tête, les joueuses de Jean-Aimé Toupane ont perdu le fil du match en seconde période. Les Bleus, qui disputaient leur première finale mondiale, trébuchent donc sur la dernière marche. 2 ans après leur défaite pour un petit point en finale des Jeux Olympiques à Paris, elles subissent donc une nouvelle fois la loi des Américaines. Rugby top 14, une victoire écrasante, c'est le moins qu'on puisse dire. Le Stade Toulousain a en effet dynamité hier soir son principal rival pour le titre, à savoir l'Union Bordeaux-Bègles. Score final 48-12, 7 essais à 2. Cyclisme, Henrik Maas a profité de la chute de Tadej Pogacar et du forfait de Jonas Vingegaard pour remporter le Tour d'Espagne, son tour national qui plus est. Le coureur de la Movistar, âgé de 31 ans, écrit ainsi la plus belle ligne de son palmarès. Volleyball, après avoir pris le meilleur sur la Suisse puis la Turquie pour entamer l'Euro 2026 sur le parquet de Cluj-Napoca, les Bleus ont confirmé hier face à la Lettonie une 3e victoire en autant de matchs, ce qui leur permet de pointer en tête du groupe D devant l'Allemagne qui a le même bilan et qui sera le prochain adversaire des Français dès demain, mardi. C'est la fin de ce Flash Sport, une très bonne journée à notre écoute.
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1: Il est 5h.
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2: Bonsoir, une enquête judiciaire a été ouverte pour violence volontaire visant un fonctionnaire de la police nationale à Carcassonne. Une vidéo le montre en train de jeter à terre un jeune sans domicile fixe décédé plusieurs jours après en juin. La Finlande va rejoindre la dissuasion nucléaire avancée proposée par la France. Cela porte à 10 le nombre de pays européens qui ont rejoint l'initiative française. Un groupe de pilotage nucléaire sera établi dans les prochains mois pour commencer la mise en œuvre de cette coopération. 4 personnes ont été mises en examen, elles sont toutes soupçonnées d'avoir séquestré une femme afin de lui voler des biens et des crypto-actifs en mars à Taninges, en Haute-Savoie. Alors qu'il tentait de l'enlever à bord de son propre véhicule, elle était parvenue à s'échapper puis à se rendre chez son voisin qui avait alors alerté les forces de l'ordre. La campagne de prévention contre la bronchiolite démarre en France métropolitaine, elle durera jusqu'au 28 février. Cette maladie respiratoire très contagieuse touche chaque hiver près de 30% des nourrissons de moins de 2 ans. Les précédentes campagnes mises en place depuis 3 ans ont permis de diminuer le nombre de cas graves et d'éviter ainsi des passages aux urgences. Cette année, 4 traitements sont mis à disposition pour lutter contre le virus qui déclenche la maladie. Enfin, originaire de Montpellier, âgé de 32 ans, Odman Garrido est jugé à partir de ce lundi devant la cour d'assises spéciale de Paris pour assassinat et meurtre sous le régime de Daesh en Irak et en Syrie, où ce djihadiste français est resté en tout 8 ans. Il avait été expulsé par la Turquie vers la France en 2020. C'est la fin de ce flash, une bonne fin de journée à notre écoute.
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2: Bonjour, Football Ligue 1. En match de clôture de la 4e journée, hier soir, le PSG a enfin décroché son premier succès en L1 sur la pelouse de Brest, 1-0 grâce à un but de Ferran Torres. En début de rencontre, le club de la capitale se replace en milieu de tableau, il est 7e à égalité avec son adversaire du soir. Dans les autres rencontres programmées hier au terme d'un match très animé, Le Mans et Lens se sont quittés dos à dos, 2 buts partout, un point du nul qui n'arrange pas les Lensois candidats à l'Europe. Basket, l'équipe de France s'est inclinée en finale de la Coupe du Monde. Hier soir, elle a été battue par les États-Unis 97-79 sur le parquet de l'Uber Arena de Berlin. D'abord en tête, les joueuses de Jean-Aimé Toupane ont perdu le fil du match en seconde période. Les Bleus, qui disputaient leur première finale mondiale, trébuchent donc sur la dernière marche. 2 ans après leur défaite pour un petit point en finale des Jeux Olympiques à Paris, elles subissent donc une nouvelle fois la loi des Américaines. Rugby top 14, une victoire écrasante, c'est le moins qu'on puisse dire. Le Stade Toulousain a en effet dynamité hier soir son principal rival pour le titre, à savoir l'Union Bordeaux-Bègles. Score final 48-12, 7 essais à 2. Cyclisme, Henrik Maas a profité de la chute de Tadej Pogacar et du forfait de Jonas Vingegaard pour remporter le Tour d'Espagne, son tour national qui plus est. Le coureur de la Movistar, âgé de 31 ans, écrit ainsi la plus belle ligne de son palmarès. Volleyball, après avoir pris le meilleur sur la Suisse puis la Turquie pour entamer l'Euro 2026 sur le parquet de Cluj-Napoca, les Bleus ont confirmé hier face à la Lettonie une 3e victoire en autant de matchs, ce qui leur permet de pointer en tête du groupe D devant l'Allemagne qui a le même bilan et qui sera le prochain adversaire des Français dès demain mardi. C'est la fin de ce Flash Sport, une très bonne journée à notre écoute.
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1: Bonjour, plusieurs professions prévoient des mobilisations partout en France ce mardi 15 septembre, parmi elles les policiers mais également les salariés du secteur de la santé ou de l'énergie, ceux de l'enseignement supérieur ou encore les étudiants. Un parent d'élève est en garde à vue après avoir menacé de mort la principale et un surveillant du collège de la commune d'Aisines en Gironde, dans l'agglomération de Bordeaux. Le procureur de la République de Bordeaux explique avoir été saisi par les services de l'éducation nationale. Ce père de famille s'est introduit dans le collège pour se plaindre de réprimande d'un surveillant à l'encontre de sa fille dans la matinée. Il a été interpellé hier après-midi. Le Centre national de gestion de la fonction publique hospitalière a démenti les soupçons de fraude au concours de médecine. Une lettre anonyme apparue en juin affirmait que des sujets et grilles de correction avaient circulé avant les épreuves de l'internat. Le pape Léon XIV a abrogé la réduction des salaires des cardinaux et hauts responsables du Vatican. En mars 2021, le pape François avait diminué de 10% ceux des cardinaux et de 8% ceux des hauts responsables des dicastères, les ministères du Vatican. Cette mesure d'austérité avait été prise pour apaiser les finances du Saint-Siège, frappé de plein fouet par la crise sanitaire du Covid-19 dans un contexte de déficit chronique. Les États-Unis disposent d'armes déployées en orbite, annonce l'US Space Force, la branche des armées américaines dédiée à l'espace. Elle confirme pour la première fois la présence de telles capacités militaires dans l'espace. La nature de ces armements n'est pas précisée. C'est la fin de ce flash, une très bonne journée à notre écoute.
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1: Bonjour, Football Ligue 2, excellente opération hier soir pour le Red Star qui s'est imposé à domicile face à Metz 1-0 et remonte à la 4e place du classement. Il s'agit de la première défaite de la saison pour les Lorrains, 6e. Ligue 1, le résultat de Lille-PSG est acquis, mais les réactions suscitées par cette rencontre connaissent un prolongement disciplinaire. Selon le quotidien L'Équipe, Olivier Létang est convoqué devant la commission de discipline de la Ligue de football professionnel. Le président du LOSC devra répondre de son comportement à la suite de ce match nul. Cette convocation intervient après une saisine du Conseil national de l'éthique. L'instance considère que le dirigeant lillois a manqué aux obligations d'exemplarité et de respect inscrite dans la charte d'éthique du football. Tennis, alors que le deuxième tour de la Coupe Davis se déroulera vendredi et samedi contre la France à Québec, les Canadiens ont reçu une mauvaise nouvelle hier avec l'annonce du forfait de Gabriel Diallo, qui devait être le numéro 2 de l'équipe. Le joueur de bientôt 25 ans, classé au 125e rang mondial, poursuit sa convalescence suite à sa blessure à la jambe survenue lors de son deuxième tour au Masters 1000 de Montréal début août, qui l'a contraint à également renoncer à l'US Open. Tennis toujours issu des qualifications, Carole Monet est tombée au premier tour du WTA 500 de Guadalajara hier face à l'ancienne gagnante de l'US Open, Sloane Stephens. La Française s'est inclinée sur le score de 6-4, 7-6 après 1h49 de jeu. Rugby, fin du suspense à La Rochelle, Ronan O'Gara a enfin prolongé son contrat avec le Stade Rochelet. Le coach irlandais de 49 ans, dont le bail courait jusqu'en juin prochain, a signé un nouveau contrat jusqu'en juin 2031. C'est la fin de ce Flash Sport, une très bonne journée à toutes et à tous.

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1: Bonjour, plusieurs professions prévoient des mobilisations partout en France ce mardi 15 septembre, parmi elles les policiers mais également les salariés du secteur de la santé ou de l'énergie, ceux de l'enseignement supérieur ou encore les étudiants. Un parent d'élève est en garde à vue après avoir menacé de mort la principale et un surveillant du collège de la commune d'Aisines en Gironde dans l'agglomération de Bordeaux. Le procureur de la République de Bordeaux explique avoir été saisi par les services de l'éducation nationale. Ce père de famille s'est introduit dans le collège pour se plaindre de réprimande d'un surveillant à l'encontre de sa fille dans la matinée. Il a été interpellé hier après-midi. Le Centre national de gestion de la fonction publique hospitalière a démenti les soupçons de fraude au concours de médecine. Une lettre anonyme apparue en juin affirmait que des sujets et grilles de correction avaient circulé avant les épreuves de l'internat. Le pape Léon XIV a abrogé la réduction des salaires des cardinaux et hauts responsables du Vatican. En mars 2021, le pape François avait diminué de 10% ceux des cardinaux et de 8% ceux des hauts responsables des dicastères, les ministères du Vatican. Cette mesure d'austérité avait été prise pour apaiser les finances du Saint-Siège frappées de plein fouet par la crise sanitaire du Covid-19 dans un contexte de déficit chronique. Les États-Unis disposent d'armes déployées en orbite, annonce l'US Space Force, la branche des armées américaines dédiée à l'espace. Elle confirme pour la première fois la présence de telles capacités militaires dans l'espace. La nature de ces armements n'est pas précisée. C'est la fin de ce flash, une très bonne journée à notre écoute.
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1: Bonjour, Football Ligue 2, excellente opération hier soir pour le Red Star qui s'est imposé à domicile face à Metz 1-0 et remonte à la 4e place du classement. Il s'agit de la première défaite de la saison pour les Lorrains, 6e. Ligue 1, le résultat de Lille-PSG est acquis, mais les réactions suscitées par cette rencontre connaissent un prolongement disciplinaire. Selon le quotidien L'Équipe, Olivier Létang est convoqué devant la commission de discipline de la Ligue de football professionnel. Le président du LOSC devra répondre de son comportement à la suite de ce match nul. Cette convocation intervient après une saisine du Conseil national de l'éthique. L'instance considère que le dirigeant lillois a manqué aux obligations d'exemplarité et de respect inscrite dans la charte d'éthique du football. Tennis, alors que le deuxième tour de la Coupe Davis se déroulera vendredi et samedi contre la France à Québec, les Canadiens ont reçu une mauvaise nouvelle hier avec l'annonce du forfait de Gabriel Diallo, qui devait être le numéro 2 de l'équipe. Le joueur de bientôt 25 ans, classé au 125e rang mondial, poursuit sa convalescence suite à sa blessure à la jambe survenue lors de son deuxième tour au Masters 1000 de Montréal début août, qui l'a contraint à également renoncer à l'US Open. Tennis toujours issu des qualifications, Carole Monnet est tombée au premier tour du WTA 500 de Guadalajara hier face à l'ancienne gagnante de l'US Open, Sloane Stephens. La Française s'est inclinée sur le score de 6-4, 7-6 après 1h49 de jeu. Rugby, fin du suspense à La Rochelle, Ronan O'Gara a enfin prolongé son contrat avec le Stade Rochelet. Le coach irlandais de 49 ans, dont le bail courait jusqu'en juin prochain, a signé un nouveau contrat jusqu'en juin 2031. C'est la fin de ce flash sport. Une très bonne journée à toutes et à tous.
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5: La météo pour ce mardi 15 septembre, l'anticyclone règne sur le pays avec du soleil qui domine au nord comme au sud. Les températures pour ce mardi matin, 13 degrés pour Strasbourg et Lyon, 16 degrés pour Paris, Brest et Cherbourg, 16 également pour Lille, 16 degrés à Toulouse, 17 à Bordeaux et Biarritz, 18 à Nice et Perpignan. Et pour ce mardi après-midi, 19 degrés sur la Bretagne, 20 degrés sur la Normandie, 25 sur les Hauts-de-France, 26 degrés pour la Corse, 27 en Alsace, 28 degrés sur la Côte d'Azur et autour du Golfe du Lion, 29 en région parisienne, 30 degrés sur la vallée du Rhône et le centre Val-de-Loire, et jusqu'à 32 degrés en Occitanie. 17 à Bordeaux et Biarritz, 18 à Nice et Perpignan. Et pour ce mardi après-midi, 19 degrés sur la Bretagne, 20 degrés sur la Normandie, 25 sur les Hauts-de-France, 26 degrés pour la Corse, 27 en Alsace, 28 degrés sur la Côte d'Azur et autour du Golfe du Lion, 29 en région parisienne, 30 degrés sur la vallée du Rhône et le centre Val-de-Loire, et jusqu'à 32 degrés en Occitanie.
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2: Bonjour à tous, l'horoscope de ce mardi, on débute avec les béliers. Vous ignorez les sollicitations de vos proches, ceux-ci vont vous le reprocher vivement. Les taureaux, les projets vous animent, ils sont votre moteur en ce mardi. Les gémeaux, avec vous chaque problème trouve sa solution. Cancer, très soucieux de vos proches, vous leur apportez chaleur et réconfort. Les lions, vos paroles sont si justes qu'elles suscitent l'admiration. On est très élogieux à votre égard aujourd'hui. Les vierges, votre honnêteté ravit tout le monde. Balance, vous êtes aux commandes, vous pilotez et les autres s'adaptent. Les scorpions, en refusant de vous confronter aux autres, vous ne parvenez pas à évacuer les rancœurs. Les sagittaires, vous arrivez à prendre de la hauteur sur tous les sujets. Aucun stress en vue pour vous. Capricorne, vous ne prenez pas de gants, vos mots sont parfois trop acerbes. Les Verseaux, vous arrivez à tout cadrer à merveille. Les imprévus ne gâcheront rien dans votre journée. Les Poissons, pour terminer, votre aura fait des ravages. On vous suit sur toute la ligne. Avec tout ça, très belle journée.
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1: L'astuce du jour, bonjour. Aujourd'hui, chassez les merles des cerisiers. Les merles sont friands des cerises. Chassez-les en installant une ou plusieurs têtes de poisson dans l'arbre. Il paraît que c'est la tête de brochet la plus efficace. L'odeur fait fuir les merles à tous les coups. À demain.
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1: Bonjour, plusieurs professions prévoient des mobilisations partout en France ce mardi 15 septembre, parmi elles les policiers mais également les salariés du secteur de la santé ou de l'énergie, ceux de l'enseignement supérieur ou encore les étudiants. Un parent d'élève est en garde à vue après avoir menacé de mort la principale et un surveillant du collège de la commune d'Aisines en Gironde, dans l'agglomération de Bordeaux. Le procureur de la République de Bordeaux explique avoir été saisi par les services de l'éducation nationale. Ce père de famille s'est introduit dans le collège pour se plaindre de réprimande d'un surveillant à l'encontre de sa fille dans la matinée. Il a été interpellé hier après-midi. Le Centre national de gestion de la fonction publique hospitalière a démenti les soupçons de fraude au concours de médecine. Une lettre anonyme apparue en juin affirmait que des sujets et grilles de correction avaient circulé avant les épreuves de l'internat. Le pape Léon XIV a abrogé la réduction des salaires des cardinaux et hauts responsables du Vatican. En mars 2021, le pape François avait diminué de 10% ceux des cardinaux et de 8% ceux des hauts responsables des dicastères, les ministères du Vatican. Cette mesure d'austérité avait été prise pour apaiser les finances du Saint-Siège frappées de plein fouet par la crise sanitaire du Covid-19 dans un contexte de déficit chronique. Les États-Unis disposent d'armes déployées en orbite, annonce l'US Space Force, la branche des armées américaines dédiée à l'espace. Elle confirme pour la première fois la présence de telles capacités militaires dans l'espace. La nature de ces armements n'est pas précisée. C'est la fin de ce flash, une très bonne journée à notre écoute.
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1: Bonjour, Football Ligue 2, excellente opération hier soir pour le Red Star qui s'est imposé à domicile face à Metz 1-0 et remonte à la 4e place du classement. Il s'agit de la première défaite de la saison pour les Lorrains, 6e. Ligue 1, le résultat de Lille-PSG est acquis, mais les réactions suscitées par cette rencontre connaissent un prolongement disciplinaire. Selon le quotidien L'Équipe, Olivier Létang est convoqué devant la commission de discipline de la Ligue de football professionnel. Le président du LOSC devra répondre de son comportement à la suite de ce match nul. Cette convocation intervient après une saisine du Conseil national de l'éthique. L'instance considère que le dirigeant lillois a manqué aux obligations d'exemplarité et de respect inscrites dans la charte d'éthique du football. Tennis, alors que le deuxième tour de la Coupe Davis se déroulera vendredi et samedi contre la France à Québec, les Canadiens ont reçu une mauvaise nouvelle hier avec l'annonce du forfait de Gabriel Diallo, qui devait être le numéro 2 de l'équipe. Le joueur de bientôt 25 ans, classé au 125e rang mondial, poursuit sa convalescence suite à sa blessure à la jambe survenue lors de son deuxième tour au Masters 1000 de Montréal début août, qui l'a contraint à également renoncer à l'US Open. Tennis toujours issu des qualifications, Carole Monnet est tombée au premier tour du WTA 500 de Guadalajara hier face à l'ancienne gagnante de l'US Open, Sloane Stephens. La Française s'est inclinée sur le score de 6-4, 7-6 après 1h49 de jeu. Rugby, fin du suspense à La Rochelle, Ronan O'Gara a enfin prolongé son contrat avec le Stade Rochelet. Le coach irlandais de 49 ans, dont le bail courait jusqu'en juin prochain, a signé un nouveau contrat jusqu'en juin 2031. C'est la fin de ce Flash Sport, une très bonne journée à toutes et à tous.
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5: La météo pour ce mardi 15 septembre, l'anticyclone règne sur le pays avec du soleil qui domine au nord comme au sud. Les températures pour ce mardi matin, 13 degrés pour Strasbourg et Lyon, 16 degrés pour Paris, Brest et Cherbourg, 16 également pour Lille, 16 degrés à Toulouse, 17 à Bordeaux et Biarritz, 18 à Nice et Perpignan. Et pour ce mardi après-midi, 19 degrés sur la Bretagne, 20 degrés sur la Normandie, 25 sur les Hauts-de-France, 26 degrés pour la Corse, 27 en Alsace, 28 degrés sur la Côte d'Azur et autour du Golfe du Lion, 29 en région parisienne, 30 degrés sur la vallée du Rhône et le centre-val de Loire et jusqu'à 32 degrés en Occitanie. 17 à Bordeaux et Biarritz, 18 à Nice et Perpignan. Et pour ce mardi après-midi, 19 degrés sur la Bretagne, 20 degrés sur la Normandie, 25 sur les Hauts-de-France, 26 degrés pour la Corse, 27 en Alsace, 28 degrés sur la Côte d'Azur et autour du Golfe du Lion, 29 en région parisienne, 30 degrés sur la vallée du Rhône et le centre-val de Loire et jusqu'à 32 degrés en Occitanie.
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2: Bonjour à tous, l'horoscope de ce mardi. On débute avec les béliers. Vous ignorez les sollicitations de vos proches. Ceux-ci vont vous le reprocher vivement. Les taureaux, les projets vous animent. Ils sont votre moteur en ce mardi. Les gémeaux, avec vous, chaque problème trouve sa solution. Cancer, très soucieux de vos proches, vous leur apportez chaleur et réconfort. Les lions, vos paroles sont si justes qu'elles suscitent l'admiration. On est très élogieux à votre égard aujourd'hui. Les vierges, votre honnêteté ravit tout le monde. Balance, vous êtes aux commandes, vous pilotez et les autres s'adaptent. Les scorpions, en refusant de vous confronter aux autres, vous ne parvenez pas à évacuer les rancœurs. Les sagittaires, vous arrivez à prendre de la hauteur sur tous les sujets. Aucun stress en vue pour vous. Capricorne, vous ne prenez pas de gants, vos mots sont parfois trop acerbes. Les Verseaux, vous arrivez à tout cadrer à merveille, les imprévus ne gâcheront rien dans votre journée. Les Poissons, pour terminer, votre aura fait des ravages, on vous suit sur toute la ligne, avec tout ça, très belle journée.
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1: Bonjour, plusieurs professions prévoient des mobilisations partout en France ce mardi 15 septembre, parmi elles les policiers mais également les salariés du secteur de la santé ou de l'énergie, ceux de l'enseignement supérieur ou encore les étudiants. Un parent d'élève est en garde à vue après avoir menacé de mort la principale et un surveillant du collège de la commune d'Aisines en Gironde dans l'agglomération de Bordeaux. Le procureur de la République de Bordeaux explique avoir été saisi par les services de l'éducation nationale. Ce père de famille s'est introduit dans le collège pour se plaindre de réprimande d'un surveillant à l'encontre de sa fille dans la matinée. Il a été interpellé hier après-midi. Le Centre national de gestion de la fonction publique hospitalière a démenti les soupçons de fraude au concours de médecine. Une lettre anonyme apparue en juin affirmait que des sujets et grilles de correction avaient circulé avant les épreuves de l'internat. Le pape Léon XIV a abrogé la réduction des salaires des cardinaux et hauts responsables du Vatican. En mars 2021, le pape François avait diminué de 10% ceux des cardinaux et de 8% ceux des hauts responsables des dicastères, les ministères du Vatican. Cette mesure d'austérité avait été prise pour apaiser les finances du Saint-Siège frappé de plein fouet par la crise sanitaire du Covid-19 dans un contexte de déficit chronique. Les États-Unis disposent d'armes déployées en orbite, annonce l'US Space Force, la branche des armées américaines dédiée à l'espace. Elle confirme pour la première fois la présence de telles capacités militaires dans l'espace. La nature de ces armements n'est pas précisée. C'est la fin de ce flash, une très bonne journée à notre écoute.
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1: Bonjour, Football Ligue 2, excellente opération hier soir pour le Red Star qui s'est imposé à domicile face à Metz 1-0 et remonte à la 4e place du classement. Il s'agit de la première défaite de la saison pour les Lorrains, 6e. Ligue 1, le résultat de Lille-PSG est acquis, mais les réactions suscitées par cette rencontre connaissent un prolongement disciplinaire. Selon le quotidien L'Équipe, Olivier Létang est convoqué devant la commission de discipline de la Ligue de football professionnel. Le président du LOSC devra répondre de son comportement à la suite de ce match nul. Cette convocation intervient après une saisine du Conseil national de l'éthique. L'instance considère que le dirigeant lillois a manqué aux obligations d'exemplarité et de respect inscrites dans la charte d'éthique du football. Tennis, alors que le deuxième tour de la Coupe Davis se déroulera vendredi et samedi contre la France à Québec, les Canadiens ont reçu une mauvaise nouvelle hier avec l'annonce du forfait de Gabriel Diallo, qui devait être le numéro 2 de l'équipe. Le joueur de bientôt 25 ans, classé au 125e rang mondial, poursuit sa convalescence suite à sa blessure à la jambe survenue lors de son deuxième tour au Masters 1000 de Montréal début août, qui l'a contraint à également renoncer à l'US Open. Tennis toujours issu des qualifications, Carole Monnet est tombée au premier tour du WTA 500 de Guadalajara hier face à l'ancienne gagnante de l'US Open, Sloane Stephens. La Française s'est inclinée sur le score de 6-4, 7-6 après 1h49 de jeu. Rugby, fin du suspense à La Rochelle, Ronan O'Gara a enfin prolongé son contrat avec le Stade Rochelet. Le coach irlandais de 49 ans, dont le bail courait jusqu'en juin prochain, a signé un nouveau contrat jusqu'en juin 2031. C'est la fin de ce Flash Sport, une très bonne journée à toutes et à tous.
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5: La météo pour ce mardi 15 septembre, l'anticyclone règne sur le pays avec du soleil qui domine au nord comme au sud. Les températures pour ce mardi matin, 13 degrés pour Strasbourg et Lyon, 16 degrés pour Paris, Brest et Cherbourg, 16 également pour Lille, 16 degrés à Toulouse, 17 à Bordeaux et Biarritz, 18 à Nice et Perpignan. Et pour ce mardi après-midi, 19 degrés sur la Bretagne, 20 degrés sur la Normandie, 25 sur les Hauts-de-France, 26 degrés pour la Corse, 27 en Alsace, 28 degrés sur la Côte d'Azur et autour du Golfe du Lion, 29 en région parisienne, 30 degrés sur la vallée du Rhône et le centre-val de Loire, et jusqu'à 32 degrés en Occitanie, 17 à Bordeaux et Biarritz, 18 à Nice et Perpignan. Et pour ce mardi après-midi, 19 degrés sur la Bretagne, 20 degrés sur la Normandie, 25 sur les Hauts-de-France, 26 degrés pour la Corse, 27 en Alsace, 28 degrés sur la Côte d'Azur degrés autour du golfe du Lion, 29 en région parisienne, 30 degrés sur la vallée du Rhône et le centre Val de Loire, et jusqu'à 32 degrés en Occitanie.
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4: Bonjour à tous, l'horoscope de ce mardi. On débute avec les béliers. Vous ignorez les sollicitations de vos proches. Ceux-ci vont vous le reprocher vivement. Les taureaux, les projets vous animent. Ils sont votre moteur en ce mardi. Les gémeaux, avec vous, chaque problème trouve sa solution. Cancer, très soucieux de vos proches, vous leur apportez chaleur et réconfort. Les lions, vos paroles sont si justes qu'elles suscitent l'admiration. On est très élogieux à votre égard aujourd'hui. Les vierges, votre honnêteté ravit tout le monde. Balance, vous êtes aux commandes, vous pilotez et les autres s'adaptent. Les scorpions, en refusant de vous confronter aux autres, vous ne parvenez pas à évacuer les rancœurs. Les sagittaires, vous arrivez à prendre de la hauteur sur tous les sujets. Aucun stress en vue pour vous. Capricorne, vous ne prenez pas de gants, vos mots sont parfois trop acerbes. Les Verseaux, vous arrivez à tout cadrer à merveille, les imprévus ne gâcheront rien dans votre journée. Les Poissons, pour terminer, votre aura fait des ravages, on vous suit sur toute la ligne, avec tout ça, très belle journée.
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1: Bonjour à tous, heureux de vous retrouver pour vous proposer les bons plans urbains sur Radio Axe Sud. Ce week-end des 18, 19 et 20 septembre à Portet-sur-Garonne, ce sera la 22e édition du festival Méditerranéo. Sophie Coutan, chargée de la communication de l'association Confluence.
2: Le festival Méditerranéo, on vient pour découvrir des artistes connus, moins connus, émergents. Il faut être vraiment dans un esprit de découverte, aussi un esprit festif. Donc on va ouvrir le festival avec un premier groupe à 19h30, en sachant qu'on peut bien entendu venir dès 18h, 18h30 sur le site. Donc avec Soa Bomba, qui est un groupe cuivré, latino, festif. Avec 7 musiciens, avec des rythmes de type afro-latin, avec plein d'influences musicales différentes. Et encore une fois, c'est très festif. Et ils vont chanter en français, en espagnol. On va commencer assez fort dans l'esprit festif. Ensuite, on va avoir, et qui va jouer entre les groupes, pendant qu'il va y avoir les changements de plateau, la fanfare Tarabastar, qui va jouer donc à deux reprises le vendredi. Donc c'est sur des reprises d'air occitan, toujours dans un esprit festif. Ensuite, donc c'est un peu la tête d'affiche, on va dire, même si on n'aime pas trop ce terme, sur le soirée du vendredi, c'est Guise de Trio, du groupe Trio.
1: Qu'on ne présente plus, un trio, hein, puisque ça, il est diffusé sur plein de radios.
2: Oui, voilà, donc l'hymne de nos campagnes, par exemple. Et donc là, qui revient avec un projet où ils seront quatre, qui est toujours dans l'esprit de Trio, avec des chansons à texte, assez gay et sur le vivre ensemble et l'écologie, etc. Et pour finir, donc nos parrains 2026, les petits-fils de Janine.

0: qui envoie
1: le bois. Oui, on va dire, oui, qui envoie le... Il y a du rythme.
0: Voilà, il y a du rythme, il y a des cuivres, il y a de l'accordéon. Ça fait 15 ans qu'ils tournent et leur objectif, c'est de venir fêter leurs 15 ans avec nous et ils sont ravis d'être là.
1: On va fêter donc le retour des vacances avec tous ces groupes.
0: Oui, on va souhaiter une bonne rentrée à tous par et l'intermédiaire de notre festival.
1: Oui. Donc là, c'est pour le vendredi 18 septembre.
0: Voilà, donc ça, c'était le vendredi 18 septembre où ça va commencer déjà dans un esprit bien festif, comme vous l'avez compris. On enchaîne donc sur le 19, donc le samedi, le site ouvre dès le midi, on peut venir se restaurer, il y a des animations pour les enfants à partir de 14h et les concerts commencent réellement à 18h avec Papito Collective. C'est un groupe, c'est de la rumba catalane, de la cumbia, du reggae, donc ça chante en espagnol, ça sent l'américain.

0: Ensuite, 19h30, on enchaîne avec l'Orchestre National du Cholao. C'est notre coup de cœur 2026. C'est de type afro-caribéen. C'est de la musique un peu de carnaval qui donne envie de danser sur des rythmes de begin, voilà, donc ça sent les Antilles. Et je pense que si on veut te chalouper, c'est très bien. Ensuite, un petit peu la tête d'affiche, on va dire, du samedi, c'est The Locos. Donc pour eux, ceux qui connaissent le chanteur de ex du Scapé, donc du groupe Scapé, bon, ça fait quand même 20 ans qu'ils sont dans The Locos. C'est un groupe, ça déménage. Oui, oui. Donc c'est du ska punk. Donc voilà, donc là ça déborde d'énergie. Et,
1: c'est du ska punk un petit peu hispanisant, on va dire.
0: Oui, oui, tout à fait. C'est complètement hispanisant. Oui, voilà.
1: J'ai eu l'habitude de passer Scapé dans une certaine discothèque rock qui n'existe plus à Toulouse. Et j'ai vu tout de suite le monde qui dansait.
0: Voilà, donc là, je pense que ceux qui veulent danser et se divertir, se défouler, ils peuvent être là le samedi aussi.
1: Voilà, alors ça, tout ça, ces groupes, c'est pour le samedi 19 septembre.
0: Il en reste un qui va commencer à 23h, c'est Sami Fati et Transgnawa Express. Donc c'est un projet franco-marocain et qui mixe de la musique spirituelle ancestrale Nawa et de la musique électro. Donc c'est très sympa, c'est assez trance, c'est donc à venir découvrir en live pour finir le samedi. Alors le dimanche, c'est vrai que c'est vraiment la journée où il y a le plus de familles et les enfants sont vraiment les bienvenus à ce festival. C'est bien souvent le premier festival de beaucoup d'enfants qui reviennent adultes, hein, puisqu'on est sur la 22e édition. Et donc on va... Pareil, le site va ouvrir à midi, les animations enfants vont commencer dès 14h et les groupes, les concerts vont commencer là à 15h. Donc à 15h avec Peau Rouge Bateria, c'est une batucada toulousaine bien connue et donc qui va jouer à 3 reprises le dimanche, pendant les changements de plateau également et qui va ouvrir le festival le dimanche. Et ensuite, à 15h30, on va avoir Lucia De Carvalho, donc qui est une chanteuse autrice, compositrice avec qui a des racines à la fois angolaises et brésiliennes, et donc sa musique reflète complètement ses racines. Donc sur un univers encore très métissé, lumineux, avec des belles sonorités. À 17h, on va enchaîner par Douline, qui est un groupe des environs, hein.
1: De la folk irlandaise un petit peu celtique. Mais ça remue bien aussi, hein, Douline.
0: Tout à fait, ça remue bien. Ils ont aussi intégré d'autres influences, donc ça ne s'arrête pas à la folk irlandaise. Mais voilà, donc c'est aussi un groupe qui remue bien, qui est sympathique, qui est aussi très sympathique à voir en concert et qui sera très adapté aussi au dimanche.

0: et on finit par 18h30 une touche d'optimisme qui est un groupe de chansons françaises qui mixe aussi de la musique du monde, hein, on va dire, donc Caraïbes, reggae, oriental, avec des textes qui peuvent être joyeux, très joyeux, donc d'où le nom touche d'optimisme, et on espère que ça reflétera bien l'esprit du festival sur ces 3 jours.
1: Eh bien, nous avons fait le tour de ces 13 concerts gratuits, de ces 13 artistes qui seront sur la grande scène, sur le Ramier de Garonne, à Portée-sur-Garonne pour le Festival Méditerranéo, 22e édition cette année.
0: Alors, il y aura les food trucks pour tous les goûts, il y aura des animations, comme je l'ai dit, pour les familles, pour les enfants, des jeux, du maquillage, il y aura un village associatif, il y en a qui viennent pour voir juste un concert, pour se promener, qui profitent d'un concert, il y en a qui vont rester, qui vont être là les 3 jours. C'est un festival qu'on peut dévorer ou qu'on peut picorer, on va dire, et où on peut venir découvrir. Il faut venir dans un esprit de découverte, d'ouverture, et c'est vraiment notre esprit à nous. C'est un festival indépendant qui repose sur des bénévoles,
1: et il est gratuit. C'est le côté bon plan aussi,
0: hein. C'est ça, c'est un festival gratuit, on veut le maintenir gratuit pour qu'il soit accessible au plus grand nombre, avoir des émotions, de découvrir des artistes en live, et c'est quand même, c'est toujours précieux, et c'est vraiment c'est vraiment ça qu'on défend et qu'on veut continuer.
1: Du 18 au 20 septembre à Portée-sur-Garonne, la 22e édition du Festival Méditerranéo. On vous attend et c'est toujours gratuit. Retrouvez sur scène Guise de Trio, The Locos, Ex-Escapé, Lucia de Carvalho, Les Petits-Fils de Janine, Soa Bomba, Papito Collective, Sami Fati et Transgnawa Express, Doulin et bien d'autres. 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
1: Du 14 au 20 septembre, c'est le festival Fifi Gros qui revient pour la 15e édition, le festival international du film grolandais. Nous avons rencontré Grégory Morin, le réalisateur du film Flush, sorti sur les écrans le 9 septembre, qui s'inscrit dans la programmation du festival, et Jonathan Lambert, l'acteur principal du film.
3: Avec mon scénariste David Ness, dès le début, on cherchait à faire un film concept, un film qui se coûterait pas cher au départ, et on a essayé de trouver une idée vraiment originale, et on avait dans nos tiroirs, on avait développé d'autres thrillers il y a quelques années avec David, et il y avait un gars qui se faisait défoncer la tête à un moment dans des toilettes, et qui se retrouvait à une situation un peu absurde, la tête coincée dans une toilette turque, et on s'était dit, ah mais qu'est-ce qui pourrait se passer si ce gars était vivant. Et tout d'un coup, mon scénariste a rebondi, a trouvé plein d'idées super, et qui a réussi à vraiment créer une histoire et des personnages. Et là, je me suis dit, il faut absolument que je me lance dans ce film. J'essaie de faire ce film avant mes 50 ans. Voilà. C'était un peu une deadline que je m'étais donnée pour essayer de faire un long métrage. Donc on s'est lancé un peu en mode commando avec des camarades, et on a décidé d'autoproduire le film. Après, il y avait un peu des difficultés parce qu'on n'avait pas beaucoup d'argent, mais à la fois, on a eu vraiment une liberté artistique totale, que ce soit le scénariste David Ness et moi, et on a vraiment fait le film qu'on avait envie de faire. Et ce qui est génial, c'est que des super acteurs comme Jonathan Lambert et Elodie Navarre nous aient suivis pour le projet, et assez vite, une fois que les gens avaient le scénario dans les mains, ils voulaient le faire et ils nous ont aidés. Après, c'était un petit tournage, on a tourné en 16 jours sur plusieurs années. La post-production a été un peu longue, mais une fois que le film était fini, quel plaisir de le montrer en festival. On l'a montré l'année dernière, la première fois à Fantasia à Montréal, et le film tout de suite a cartonné là-bas. Il a fait le tour des festivals du monde entier. Je suis super content, oui. Moi déjà, j'adorais l'émission de Groland et tout ça. C'est vraiment des humours très décalés qu'on aime bien aussi. Déjà, même Jonathan, je pense que lui qui vient déjà aussi un peu des trucs un peu trash de la télévision, des émissions de Ruquier où il faisait un peu le zouave et tout ça. Donc et à la fois c'est assez touchant parce que ça fait on a fait presque un an de festival là. J'ai présenté le film un peu partout en France et dans le monde, et ça va sûrement être peut-être le dernier festival que je vais faire avant la sortie en salle le 9 septembre. Il y a souvent des journalistes qui font un peu la comparaison sur mon univers de film, et pourtant je trouve qu'on est vraiment très différents. Non, je me suis pas inspiré, même si j'aime bien certains films de Gaspard Noé.
4: Bon, bien Irréversible soit pas un film comique, hein. Là, c'est votre film est une comédie, quoi, en fait.
3: Ouais, notre film est un, un ton beaucoup plus.
4: Un huis clos trash, mais
3: qui va dans beaucoup plus de. Il y a un mix vraiment entre la violence et le comique que n'a pas, qu'on n'a pas les films de Gaspard. Et même si c'est dans un milieu avec des paumés, avec des junkies, avec dans un huis clos, dans des toilettes d'un bar un peu zone, quoi. On n'est pas du tout dans un truc glauque qu'on pourrait dire, on trouvait dans un Gaspard Noé, même si c'est très bien. Hein, mais nous, on est vraiment dans un truc beaucoup plus comique, beaucoup plus série B, mais qui est très inventif quand même. Là, on est vraiment en fin de parcours du festival. On a vraiment fait le tour du monde depuis le juillet l'année dernière. Et on a vraiment présenté dans tous les gros festivals de genre aussi en France. Et là, de terminer vraiment avec un public aussi réceptif que ce soir, c'était vraiment un plaisir génial, quoi. Et oui, comme je dis, là, dans quelques jours, la semaine prochaine, sort la petite cerise sur le gâteau après tous les festivals, sorti en salle du film en France. Et voilà, même si c'est une petite sortie, on est vraiment très content de le défendre encore.

0: cherchait la merde. Il l'a trouvé.
1: Quand on connaît le pitch du film, qui est peut-être résumé comme tel, c'est-à-dire c'est un type qui se retrouve la tête coincée dans le trou des toilettes et ça dure 1h10, forcément on s'engage dans un film plutôt physique. Mais pour autant, je pense qu'il y a une esthétique dans le film et surtout un ton très burlesque et comique qui fait que c'est pas forcément, enfin uniquement en tous les cas, un film de genre gore, et étouffant. Il y a quelque chose d'assez jubilatoire, d'assez visuel, d'assez cartoonesque même. Justement, pour moi, je considère ce film comme une comédie. Donc, l'idée, c'était de jouer des situations qui sont très éprouvantes, très angoissantes à certains moments. Mais il y a un décalage entre justement ces situations-là et le côté un peu dérisoire de qui fait que on rit. C'est intéressant pour un acteur parce que justement, il ne s'agit pas de forcer le trait et de faire le comique. Il s'agit de jouer très sincèrement des situations complètement folles. Bon, de toute façon, le pitch du film l'est suffisamment, mais pour...
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1: La météo pour ce mardi 15 septembre, l'anticyclone règne sur le pays avec du soleil qui domine au nord comme au sud. Les températures pour ce mardi matin, 13 degrés pour Strasbourg et Lyon, 16 degrés pour Paris, Brest et Cherbourg, 16 également pour Lille, 16 degrés à Toulouse, 17 à Bordeaux et Biarritz, 18 à Nice et Perpignan. Et pour ce mardi après-midi, 19 degrés sur la Bretagne, 20 degrés sur la Normandie, 25 sur les Hauts-de-France, 26 degrés pour la Corse, 27 en Alsace, 28 degrés sur la Côte d'Azur et autour du Golfe du Lion, 29 en région parisienne, 30 degrés sur la vallée du Rhône et le centre-val de Loire, et jusqu'à 32 degrés en Occitanie. 17 à Bordeaux et Biarritz, 18 à Nice et Perpignan. Et pour ce mardi après-midi, 19 degrés sur la Bretagne, 20 degrés sur la Normandie, 25 sur les Hauts-de-France, 26 degrés pour la Corse, 27 en Alsace, 28 degrés sur la Côte d'Azur et autour du Golfe du Lion, 29 en région parisienne, 30 degrés sur la vallée du Rhône et le centre-val de Loire, et jusqu'à 32 degrés en Occitanie.

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2: Bonjour et bienvenue dans notre émission Voyage et Culture sur Radio Axe Sud. Aujourd'hui, nous allons découvrir une nouvelle destination, une nouvelle culture. Nous allons parler d'un archipel qui est constitué d'îles peuplées ainsi que d'un groupe d'îles inhabitées désertes et sauvages. Il est doté d'un remarquable climat subtropical et d'un paysage, paraît-il, à couper le souffle. L'île habitée est surnommée le Jardin flottant ou la Perle de l'Atlantique. Elle se trouve à environ 900 km au nord du Portugal et à environ 600 km de la côte du Maroc, une annexe de l'Europe dans l'océan Atlantique. Pour nous parler de Madère aujourd'hui, nous recevons Philippe, qui n'est pas originaire du pays, mais qui a été enchanté par cette île du paradis. Alors, bonjour Philippe.
3: Bonjour Annie.
2: Je crois que Philippe, tu es un voyagiste et que tu as beaucoup aimé cette île. Tu me disais que tu viens juste de créer une agence de voyage sur Toulouse. Elle est à quel endroit ?
3: Alors, c'est une agence qui est basée donc à Avenue de Lombez. C'est une agence qui a pour vocation d'organiser des voyages à la carte véritablement.
2: C'est
3: et
2: très bien.
3: Également beaucoup pour le tourisme d'affaires.
2: Tu vas nous faire découvrir Madère avec tes yeux. Et qu'est-ce que tu as aimé ? Quel est ton Madère exceptionnel à toi ?
3: Alors, d'abord, j'aimerais simplement dire que Madère, pour moi, est un petit peu au Portugal ce que la Réunion pourrait être
2: à la France.
3: À la France. On va à Madère pourquoi ? Pour des paysages, effectivement, pour une douceur de vivre. Douceur de vivre à la fois au niveau de la population, un accueil absolument extraordinaire.
2: Les gens sont gentils.
3: Les gens sont d'une gentillesse inouïe, vraiment.
2: Oui.
3: Je pense que le terme n'est pas trop fort. C'est une île qui est très sécurisée.
2: Oui.
3: On ne parle pas, on n'a pas le sentiment d'être en insécurité à Madère et je pense qu'on ne l'est pas. Vraiment pas le sentiment de l'être. Le touriste, lorsqu'il arrive, lorsqu'il met les pieds de suite à Madère, déjà la première impression, au sortir de l'aéroport, au lieu d'avoir une zone industrielle, comme c'est souvent bien le cas, hein, autour des aéroports, eh bien non, c'est tout de suite la beauté de l'île qui s'impose.
2: Le paradis.
3: C'est le paradis, effectivement.
2: Le paradis. Et j'ai cru savoir que l'aéroport de Funchal était un des aéroports, un des plus difficiles au monde. C'est impressionnant.
3: Ça a été longtemps le plus dangereux au monde, effectivement, ouais. Avec, je crois, celui de Lanzarote. Mmh. Dubrovnik était pas mal aussi, mais celui-ci donc était particulièrement dangereux. Depuis un peu plus de 10 ans maintenant, on a construit donc sur la mer, ça ressemblerait, je dirais, à un pont, si vous voulez, qui prolonge véritablement l'aéroport. Oui. De 600 mètres. La piste a été augmentée d'un peu moins d'un kilomètre, on va dire. Hein. Mmh. Et effectivement, l'aéroport n'est plus dangereux du tout. L'impression que ça donne quand on atterrit à Madère, c'est l'impression d'atterrir sur un porte-avions. Parce que véritablement, on ne voit pas la terre du tout. Mmh, de la mer, on passe directement sur la piste d'atterrissage.
2: D'accord.
3: Un petit peu comme on a pu faire à Nice. Donc,
2: tout à fait.
3: Il y a bien longtemps.
2: Un petit peu comme ça.
3: Exactement.
2: Oui. Cette île de Madère, si incroyable que cela nous paraisse aujourd'hui, l'acte de naissance de Madère ne date que du 15e siècle.
3: Eh bien,
2: et
3: oui.
2: C'est une île particulière qui a été découverte au 15e siècle seulement.
3: Alors, elle a été découverte au 15e siècle. Alors, on dit bien qu'on a trouvé des fossiles de rats qui témoigneraient d'une présence humaine, puisque le rat n'est présent que si l'homme est là, bien évidemment. Ça voudrait dire effectivement que l'homme a été présent un peu avant. Néanmoins, on n'en a aucune certitude. Ce dont on est certain, effectivement, c'est que Madère a été découverte donc, au 15e siècle. C'est Henri le Navigateur en 1419 donc, qui était un sédentaire. Il portait bien mal son nom, ce monsieur. Néanmoins, donc, il avait dépêché Juan Goncalves Carco et Tristán Vaz Teixeira, qui étaient eux de vrais grands navigateurs. Et ils sont arrivés donc, en 1419. Sur Porto Santo,
2: qui est une île qui est pas très loin de
3: qui est une île voisine effectivement, oui. Qui est à une trentaine de kilomètres à peu près, hein, c'est tout proche. Ils ont découvert cette île, mais ils n'avaient pas vu Madère tout de suite en fait. D'accord. Véritablement, ils ont vu une île, donc Porto Santo, qui est une île plutôt de sable, hein, avec une très grande plage de sable, très petite, assez peu arborée, on va dire. Oui. Et au loin, effectivement, ils voyaient un nuage avec, semble-t-il, de la terre autour. Et l'année suivante, ils sont revenus, non plus à Porto Santo, mais ils sont venus donc à Madère, donc. Et là, ils ont découvert cette île qui était boisée à outrance.
2: D'où qu'il y avait énormément, que ce n'était que des forêts.
3: Alors, il faut dire que Madère jouit d'un climat qui est quand même relativement exceptionnel. Madère, on peut y aller toute l'année.
2: Peut-être un peu l'origine du nom de Madère, non de l'île.
3: Oui, tout à fait.
2: Le fait qu'elle soit boisée.
3: Mais c'est l'île boisée, c'est l'île des arbres, en fait.
2: Oui, qui a donc brûlé pour la rendre...
3: Alors, pour la rendre viable, véritablement, donc on a défriché, et pour défricher à l'époque,
2: On brûlait.
3: C'était le moyen le plus rapide et le plus efficace. Voilà. Donc, on a passé des années, je dirais, des mois, des années, véritablement, à défricher, à couper les arbres et à les brûler pour pouvoir rendre cette île viable. Alors, aujourd'hui, il y a encore beaucoup d'arbres sur l'île. Il y en a beaucoup moins, bien évidemment. On trouve des villages, on trouve des plantations, mais... On va évoquer
2: D'accord.
3: tout ça.
2: On va évoquer après. Tout ça, oui. Déjà, à cette époque-là, l'île de Madère a eu une apogée avec le commerce du sucre et puis aussi la culture de la vigne. Comme tu nous le diras tout à l'heure, je pense que c'est une île. Il y a Madère, il y a le Madère. C'est une île qui est très riche en vin et avec d'autres produits aussi.
3: On trouve à Madère. En fait, on trouve tout à Madère. Trouve tout. C'est bien simple. C'est une île, je le disais précédemment, qui jouit d'un climat absolument exceptionnel. On trouve à Madère, donc, une petite anecdote, plantation des pommes de terre, c'est trois fois dans l'année.
2: Trois récoltes
3: de pommes de terre, effectivement, oui. Alors, le vin, bien évidemment, le vin de Madère, c'est une institution sur place. Le vin de Madère, donc, ce sont des plantations qui viennent d'un cépage, en fait, qu'on a importé de Venise.
2: D'accord.
3: C'est un cépage qui est exceptionnellement bon. Et on a additionné, je dirais, d'autres cépages venant du monde entier à ce cépage vénitien. Et c'est ce qui donne effectivement ce vin, ses arômes, sa couleur.
2: Aussi riche, aussi absolument. Délicieux.
3: Aussi délicieux et un degré d'alcool assez important.
2: Mais qu'il faut quand même boire avec modération.
3: Toujours avec modération.
2: Il faut garder la tête froide.
3: Absolument.
2: Hein.
3: Alors, ce vin a une particularité, c'est qu'on le vinifiait, donc on l'a vinifié longtemps sur place à Madère, de façon, je dirais, ancestrale et traditionnelle, avec les connaissances qu'on avait, je dirais, au Portugal. Voilà. Et puis, un jour, on s'est aperçu, tout à fait par hasard, en fait, que cette vinification pouvait être améliorée. Comment s'en est-on aperçu? C'est que ce vin, pour aller de Madère, quand on a souhaité l'envoyer
2: ailleurs,
3: bien évidemment, il a fallu passer les océans. On était dans une zone tropicale.
2: Ce qui mettait beaucoup de temps. Voilà.
3: Bien sûr. Et alors, ce vin, donc, de par le tangage des bateaux dans les fûts, de par la chaleur également, l'expédition pouvait durer en tout cas plusieurs semaines. Et sur les voyages au long cours, quelquefois, on n'allait pas forcément au Portugal. On descendait, on traversait l'équateur. Et là, on s'est aperçu que la chaleur mêlée au tangage des bateaux donnait au vin, donc, un degré d'alcool encore supplémentaire. D'accord. Et des saveurs, des bouquets
2: absolument
3: somptueux.
2: Qui se révélaient justement avec le temps et les températures.
3: C'est ça. Et alors, résultat des courses, qu'est-ce qui s'est passé? On s'est dit, le vin est absolument exceptionnel. Il faut absolument trouver le moyen de pouvoir retranscrire cette vinification, cette maturation précoce, enfin, ou en tout cas accélérée. Il faut la retraduire différemment. Et c'est ce qui s'est passé, donc, plus tard, beaucoup plus tard, en fait, bien évidemment, des œnologues sont arrivés au moyen de cuves inox, comme on peut trouver aujourd'hui, avec des températures élevées, allant jusqu'à 50-55 degrés, pendant des mois, pendant des mois, on est arrivé à retrouver en fait les arômes de ce vin tel qu'il était vinifié ou en tout cas arrivé à maturité avec au moyen de
2: transport. Enfin, en tous les cas, c'est un vin qui est très connu et qui fait une des richesses de Madère. Et comme tu le disais, l'agriculture, l'horticulture, ce sont des pôles majeurs d'activité sur les deux îles de Madère et Porto Santo.
1: Tu sais que le temps passe très vite et nous arrivons déjà au terme de notre première émission sur Madère. Et je vous dis à la semaine prochaine.
2: Nous allons faire une... Tu vas nous en parler, bien sûr. Mais nous faire une pause musicale avec un morceau que tu as choisi. Nous allons écouter quoi ?
3: Alors, nous allons écouter, donc, non pas Amalia Rodriguez, qui est très, très connue, bien évidemment, mais nous allons retrouver, en fait, je dirais, une descendante qui a un talent inouï et qui est connue mondialement. Il s'agit de Marisa. Marisa, effectivement, on la compare souvent à Amalia Rodriguez. Oui. Elle a une voix qui est absolument merveilleuse. Oui. Elle chante, bien sûr, du fado. Et on va la découvrir au travers de ce morceau qui s'appelle « Orente da Minha Terra ».
2: Merci.

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1: Bonjour, un parent d'élève est en garde à vue après avoir menacé de mort la principale et un surveillant du collège de la commune d'Aisine en Gironde, dans l'agglomération bordelaise. Le procureur de la République de Bordeaux explique avoir été saisi par les services de l'éducation nationale. Ce père de famille s'est introduit dans le collège pour se plaindre de réprimande d'un surveillant à l'encontre de sa fille. Il a été interpellé hier après-midi. Plusieurs professions prévoient des mobilisations partout en France ce mardi 15 septembre, parmi elles les policiers mais également les salariés du secteur de la santé ou de l'énergie, ceux de l'enseignement supérieur ou bien encore les étudiants. Le Centre national de gestion de la fonction publique hospitalière a démenti les soupçons de fraude au concours de médecine. Une lettre anonyme apparue en juin affirmait que des sujets aigris de correction avaient circulé avant les épreuves de l'internat. Le pape Léon XIV a abrogé la réduction des salaires des cardinaux et hauts responsables du Vatican. En mars 2021, le pape François, son prédécesseur, avait diminué de 10% ceux des cardinaux et de 8% ceux des hauts responsables des ministères du Vatican. Cette mesure d'austérité avait été prise pour apaiser les finances du Saint-Siège, frappé de plein fouet par la crise sanitaire du Covid-19 dans un contexte de déficit chronique. Enfin, les États-Unis disposent d'armes déployées en orbite, annonce l'US Space Force, la branche des armées américaines dédiée à l'espace. Elle confirme ainsi pour la première fois la présence de telles capacités militaires dans l'espace. La nature de ces armements n'est pas précisée. C'est la fin de ce flash, une très bonne journée à toutes et à tous.
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4: Bonjour, Football Ligue 2, excellente opération hier soir pour le Red Star qui s'est imposé à domicile face à Metz 1-0 et remonte à la quatrième place du classement. Il s'agit de la première défaite de la saison pour les Lorrains, 6e. Ligue 1, le résultat de Lille-PSG est acquis, mais les réactions suscitées par cette rencontre connaissent un prolongement disciplinaire. Selon le quotidien L'Équipe, Olivier Létang est convoqué devant la commission de discipline de la Ligue de football professionnel. Le président du LOSC devra répondre de son comportement à la suite de ce match nul. Cette convocation intervient après une saisine du Conseil national de l'éthique. L'instance considère que le dirigeant lillois a manqué aux obligations d'exemplarité et de respect inscrites dans la charte d'éthique du football. Tennis, alors que le deuxième tour de la Coupe Davis se déroulera vendredi et samedi contre la France à Québec, les Canadiens ont reçu une mauvaise nouvelle hier avec l'annonce du forfait de Gabriel Diallo, qui devait être le numéro 2 de l'équipe. Le joueur de bientôt 25 ans, classé au 125e rang mondial, poursuit sa convalescence suite à sa blessure à la jambe survenue lors de son deuxième tour au Masters 1000 de Montréal début août, qui l'a contraint à également renoncer à l'US Open. Tennis toujours issu des qualifications, Carole Monnet est tombée au premier tour du WTA 500 de Guadalajara hier face à l'ancienne gagnante de l'US Open, Sloane Stephens. La Française s'est inclinée sur le score de 6-4, 7-6 après 1h49 de jeu. Rugby, fin du suspense à La Rochelle, Ronan O'Gara a enfin prolongé son contrat avec le Stade Rochelet. Le coach irlandais de 49 ans, dont le bail courait jusqu'en juin prochain, a signé un nouveau contrat jusqu'en juin 2031. C'est la fin de ce Flash Sport, une très bonne journée à toutes et à tous.
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2: Bonjour à tous, heureux de vous retrouver pour vous proposer les bons plans urbains sur Radio Axe Sud. Ce week-end des 18, 19 et 20 septembre à Portet-sur-Garonne, ce sera la 22e édition du festival Méditerranéo. Sophie Coutan, chargée de la communication de l'association Confluence.
3: Le festival Méditerranéo, on vient pour découvrir des artistes connus, moins connus, émergents. Il faut être vraiment dans un esprit de découverte, aussi un esprit festif. Donc on va ouvrir le festival avec un premier groupe à 19h30, en sachant qu'on peut bien entendu venir dès 18h, 18h30 sur le site. Donc avec Soa Bomba, qui est un groupe cuivré, latino, festif, avec 7 musiciens, avec des rythmes de type afro-latin, avec plein d'influences musicales différentes. Et encore une fois, c'est très festif. Et ils vont chanter en français, en espagnol. On va commencer assez fort dans l'esprit festif. Ensuite, on va avoir, et qui va jouer entre les groupes, pendant qu'il va y avoir les changements de plateau, la fanfare Tarabastar, qui va jouer donc à deux reprises le vendredi. Donc c'est sur des reprises d'air occitan, toujours dans un esprit festif. Ensuite, donc c'est un peu la tête d'affiche, on va dire, même si on n'aime pas trop ce terme, sur le soirée du vendredi, c'est Guise de Trio, du groupe Trio.
2: Qu'on ne présente plus, un Trio, hein, puisque ça, il est diffusé sur plein de radios.
3: Oui, voilà, donc l'hymne de nos campagnes, par exemple. Et donc là, qui revient avec un projet où ils seront quatre, qui est toujours dans l'esprit de Trio, avec des chansons à texte, assez gay et sur le vivre ensemble et l'écologie, etc. Et pour finir, donc nos parrains 2026, les petits-fils de Janine.

0: qui envoie
1: le bois. Oui, on va dire, oui, qui envoie le... Il y a du rythme.
0: Voilà, il y a du rythme, il y a des cuivres, il y a de l'accordéon. Ça fait 15 ans qu'ils tournent et leur objectif, c'est de venir fêter leurs 15 ans avec nous et ils sont ravis d'être là.
1: Fêter donc le retour des vacances avec, avec tous ces groupes.
0: Oui, on va, et puis on va souhaiter une bonne rentrée à tous par l'intermédiaire de notre festival.
1: Oui. Donc là, c'est pour le vendredi 18 septembre.
0: Voilà, donc ça, c'était le vendredi 18 septembre où ça va commencer déjà dans un esprit bien festif, comme vous l'avez compris. On enchaîne donc sur le 19, donc le samedi, le site ouvre dès le midi, on peut venir se restaurer, il y a des animations pour les enfants à partir de 14h et les concerts commencent réellement à 18h avec Papito Collective. C'est un groupe, c'est de la rumba catalane, de la cumbia, du reggae, donc ça chante en espagnol, ça sent l'Amérique

0: Ensuite, 19h30, on enchaîne avec l'Orchestre National du Cholao. C'est notre coup de cœur 2026. C'est de type afro-caribéen. C'est de la musique un peu de carnaval qui donne envie de danser sur des rythmes de begin, voilà, donc ça sent les Antilles. Et je pense que si on veut te chalouper, c'est très bien. Ensuite, un petit peu la tête d'affiche, on va dire, du samedi, c'est The Locos. Donc pour eux, ceux qui connaissent le chanteur ex du Scapé, donc du groupe Scapé, bon, ça fait quand même 20 ans qu'ils sont dans The Locos, c'est un groupe, ça déménage, oui. Donc c'est du ska-punk, donc voilà, donc là ça déborde d'énergie. Et,
1: c'est du ska-punk un petit peu hispanisant, on va dire.
0: Oui, oui, tout à fait, c'est complètement hispanisant.
1: Voilà. J'ai eu l'habitude de passer Scapé dans une certaine discothèque rock qui n'existe plus à Toulouse, et j'ai vu tout de suite le monde qui dansait.
0: Voilà, donc là, je pense que ceux qui veulent danser et se divertir, se défouler, ils peuvent être là le samedi aussi.
1: Voilà, alors ça, tout ça, ces groupes, c'est pour le samedi 19 septembre.
0: Il en reste un qui va commencer à 23h, c'est Sami Fati et Transgnawa Express. Donc c'est un projet franco-marocain et qui mixe de la musique spirituelle ancestrale Gnawa et de la musique électro. Donc c'est très sympa, c'est assez trance, c'est donc à venir découvrir en live pour finir le samedi. Alors le dimanche, c'est vrai que c'est vraiment la journée où il y a le plus de familles et les enfants sont vraiment les bienvenus à ce festival. C'est bien souvent le premier festival de beaucoup d'enfants qui reviennent adultes, hein, puisqu'on est sur la 22e édition. Et donc on va... Pareil, le site va ouvrir à midi, les animations enfants vont commencer dès 14h et les groupes, les concerts vont commencer là à 15h. Donc à 15h avec Peau Rouge Bateria, c'est une batucada toulousaine bien connue et donc qui va jouer à 3 reprises le dimanche, pendant les changements de plateau également, et qui va ouvrir le festival le dimanche. Et ensuite, à 15h30, on va avoir Lucia De Carvalho, donc qui est une chanteuse autrice, compositrice, qui a des racines à la fois angolaise et brésilienne, et donc sa musique reflète complètement ses racines. Donc sur un univers encore très métissé, lumineux, avec des belles sonorités. À 17h, on va enchaîner par Douline, qui est un groupe des environs. Hein.
1: De la folk irlandaise un petit peu celtique. Mais ça remue bien aussi, hein, Douline.
0: Tout à fait, ça remue bien. Ils ont aussi intégré d'autres influences, donc ça ne s'arrête pas à la folk irlandaise. Mais voilà, donc c'est aussi un groupe qui remue bien, qui est sympathique, qui est aussi très sympathique à voir en concert et qui sera très adapté aussi au dimanche.

0: l'émission finit par 18h30, une touche d'optimisme, qui est un groupe de chansons françaises qui mixe aussi de la musique du monde, hein, on va dire, donc Caraïbes, reggae, oriental, avec des textes qui peuvent être joyeux, très joyeux, donc d'où le nom touche d'optimisme, et on espère que ça reflétera bien l'esprit du festival sur ces 3 jours.
1: Eh bien, nous avons fait le tour de ces 13 concerts gratuits, de ces 13 artistes qui seront sur la grande scène, le Ramier de Garonne, à Portée-sur-Garonne pour le Festival Méditerranéo, 22e édition cette année.
0: Alors, il y aura les food trucks pour tous les goûts, il y aura des animations, comme je l'ai dit, pour les familles, pour les enfants, des jeux, du maquillage, il y aura un village associatif. Il y en a qui viennent pour voir juste un concert, pour se promener, qui profitent d'un concert, il y en a qui vont rester, qui vont être là les 3 jours. C'est un festival qu'on peut dévorer ou qu'on peut picorer, on va dire, et où on peut venir découvrir. Il faut venir dans un esprit de découverte, d'ouverture, et c'est vraiment notre esprit à nous. C'est un festival indépendant qui repose sur des bénévoles,
1: et il est gratuit. C'est le côté bon plan aussi,
0: c'est, hein, ça, c'est un festival gratuit. On veut le maintenir gratuit pour qu'il soit accessible au plus grand nombre, avoir des émotions, de découvrir des artistes en live, et c'est quand même c'est toujours précieux, et c'est vraiment c'est vraiment ça qu'on défend et qu'on veut continuer.
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1: Du 14 au 20 septembre, c'est le festival Fifi Gros qui revient pour la 15e édition, le festival international du film grolandais. Nous avons rencontré Grégory Morin, le réalisateur du film Flush, sorti sur les écrans le 9 septembre, qui s'inscrit dans la programmation du festival, et Jonathan Lambert, l'acteur principal du film.
3: Avec mon scénariste David Ness, dès le début, on cherchait à faire un film concept, un film qui ne se coûterait pas cher au départ, et on a essayé de trouver une idée vraiment originale, et on avait dans nos tiroirs, on avait développé d'autres thrillers il y a quelques années avec David, et il y avait un gars qui se faisait défoncer la tête à un moment dans des toilettes, et qui se retrouvait une situation un peu absurde, la tête coincée dans une toilette turque. Et on s'était dit, ah mais qu'est-ce qui pourrait se passer si ce gars était vivant. Et tout d'un coup, mon scénariste a rebondi, a trouvé plein d'idées super, et qui a réussi à vraiment créer une histoire et des personnages, et là je me suis dit, il faut absolument que je me lance dans ce film. J'essaie de faire ce film avant mes 50 ans, voilà. C'était un peu une deadline que je m'étais donnée pour essayer de faire un long métrage, voilà. Donc on s'est lancé un peu en mode commando avec des camarades, et on a décidé d'autoproduire le film. Après, il y avait un peu des difficultés parce qu'on n'avait pas beaucoup d'argent, mais à la fois, on a eu vraiment une liberté artistique totale, que ce soit le scénariste David Ness et moi, et on a vraiment fait le film qu'on avait envie de faire. Et ce qui est génial, c'est que des super acteurs comme Jonathan Lambert et Elodie Navarre nous aient suivis pour le projet, et assez vite, une fois que les gens avaient le scénario dans les mains, ils voulaient le faire et ils nous ont aidés. Après, c'était un petit tournage, on a tourné en 16 jours sur plusieurs années. La post-production a été un peu longue, mais une fois que le film était fini, quel plaisir de le montrer en festival. On l'a montré l'année dernière, la première fois à Fantasia à Montréal, et le film tout de suite a cartonné là-bas. Il a fait le tour des festivals du monde entier. Je suis super content, oui. Moi déjà, j'adorais l'émission de Groland et tout ça. C'est vraiment des humours très décalés qu'on aime bien aussi. Déjà, même Jonathan, je pense que lui qui vient déjà aussi un peu des trucs un peu trash de la télévision, des émissions de Ruquier où il faisait un peu le zouave et tout ça. Donc et à la fois c'est assez touchant parce que ça fait on a fait presque un an de festival là. J'ai présenté le film un peu partout en France et dans le monde, et ça va sûrement être peut-être le dernier festival que je vais faire avant la sortie en salle le 9 septembre. Il y a souvent des journalistes qui font un peu la comparaison sur mon univers de film, et pourtant je trouve qu'on est vraiment très différents. Non, je me suis pas inspiré, même si j'aime bien certains films de Gaspard Noé.
4: Bon, bien que L'Irréversible soit pas un film comique. Là, c'est, votre film est une comédie, quoi, en fait.
3: Ouais, notre film est un ton beaucoup plus...
4: Un huis clos trash, mais
3: qui va dans beaucoup plus de... Il y a un mix vraiment entre la violence et le comique que n'a pas, je pense, qu'on n'a pas les films de Gaspard. Et même si c'est dans un milieu avec des paumés, avec des junkies, avec dans un huis clos, dans des toilettes d'un bar un peu zone, quoi, avec... on n'est pas du tout dans un truc glauque qu'on pourrait dire, on trouvait dans un Gaspard Noé, même si c'est très bien, hein, mais nous on est vraiment dans un truc beaucoup plus comique, beaucoup plus série B, voilà, mais qui est très inventif quand même. Là on est vraiment en fin de parcours du festival, on a vraiment fait le tour du monde depuis le juillet l'année dernière, et on a vraiment présenté dans tous les gros festivals de genre aussi en France, et là de terminer vraiment avec un truc, avec un public aussi réceptif que ce soir, c'était vraiment un plaisir génial, quoi. Et oui, comme je dis, dans quelques jours, la semaine prochaine sort Petite Cerise sur le Gâteau après tous les festivals, sortie en salle du film en France, et voilà, même si c'est une petite sortie, on est vraiment très content de le défendre encore.
5: Oh, il y a quelqu'un !
6: La taupe a disparu. Je trouvais ce mec en train de fouiller dans la planque.
7: Non, c'est n'importe quoi, mais j'ai rien volé.
8: Il a parlé de 110 grammes.
9: Quoi, t'as avalé 110 grammes? Mais putain, mais on peut pas te laisser comme ça.
8: Oh, qu'est-ce que tu fous?
9: J'y suis presque.
8: Oh, mon oreille.
9: Mais c'est bon, c'est juste du cartilage, ça va se recoller.

0: chercher la merde. Il l'a trouvé.
1: Quand on connaît le pitch du film, qui est peut-être résumé comme tel, c'est-à-dire c'est un type qui se retrouve la tête coincée dans le trou des toilettes et ça dure 1h10, forcément on s'engage dans un film plutôt physique. Mais pour autant, je pense qu'il y a une esthétique dans le film et surtout un ton très burlesque et comique qui fait que c'est pas forcément, enfin uniquement en tous les cas, un film de genre gore, et étouffant. Il y a quelque chose d'assez jubilatoire, d'assez visuel, d'assez cartoonesque même. Justement, pour moi, je considère ce film comme une comédie. Donc, l'idée, c'était de jouer des situations qui sont très éprouvantes, très angoissantes à certains moments. Mais il y a un décalage entre justement ces situations-là et le côté un peu dérisoire de qui fait qu'on rit. C'est intéressant pour un acteur parce que justement, il ne s'agit pas de forcer le trait et de faire le comique. Il s'agit de jouer très sincèrement des situations complètement folles. Bon, de toute façon, le pitch du film l'est suffisamment. Mais pour crédibiliser tout ça et qu'à certains moments, ça devienne drôle parce qu'on y croit. On l'a tourné en deux temps, en 2022 et en 2023, parce qu'il n'y avait pas suffisamment d'argent pour boucler le financement. Donc on a tourné une première partie qui est de tout ce qui se passe au-dessus des toilettes et la seconde partie qui est, qu'on pourrait qualifier de la partie immersive, hein, où on se retrouve avec le personnage, avec uniquement sa tête et tout ce qu'il voit dans cet antre qui est un endroit qu'on ne connaît pas, qui est un peu inédit, hein, qui sont les ténèbres finalement. Alors après ce film, il y a une comédie beaucoup plus familiale, pourrait-on dire, parce que c'est un film avec Kev Adams et Chantal Latsou qui s'appelle La Maison de nos rêves, qui sortira en octobre. Mais je trouve que justement c'est intéressant, quand on aime la comédie, ce qui est mon cas, de se dire qu'on peut faire rire, mais de façon différente, et s'adresser aussi à un public différent, parce que en vérité tout le monde a envie de rire, mais personne ne rit forcément de la même chose. Donc voilà, on peut choisir des terrains d'expression différents. Je trouve que le film s'inscrit totalement dans l'univers grolandais. On est plutôt dans un univers un peu singulier, un peu marginal, un peu provocateur, un peu punk, un peu trash, un peu tout ça. Je pense que le film coche toutes les cases.
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2: Et ce bon plan en faveur des demandeurs d'emploi et des personnes ayant perdu le fil de leur recherche aura lieu le 24 septembre. Le Marqueton, journée solidaire de recherche d'emploi, se déroulera dans l'Est toulousain. On vous dit tout avec Catherine Monge, qu'on a eu le plaisir de rencontrer, bénévole de l'association Agir, organisatrice de cette initiative collective.
4: Je suis bénévole à l'association Agir ABCD, qui est une association qui existe depuis 1983 dans toute la France, qui comporte à peu près 3500 membres. Donc nous sommes une équipe au sein de cette association qui organise le marketon depuis la troisième année. Agir ne fait pas que le marketon, à différentes activités qui sont ciblées sur l'emploi, la mutuelle, les jeunes qui font leur service civique, donc plusieurs activités au sein de l'association, mais le marketon ne s'occupe que de recherche d'emploi. Donc si on peut rebondir là-dessus, c'est un formidable élan d'humanité, comme je en ai discuté avec mes amis. C'est surtout l'occasion pour des demandeurs d'emploi de tous les âges qui sont inscrits à France Travail ou pas, de se remettre dans le monde du travail, parce que c'est une recherche d'emploi solidaire. Et surtout, ils ne partent pas seuls, ils partent par équipe de 3, ce qui fait que ça leur donne quand même beaucoup plus d'audace, on va dire, pour aller démarcher les entreprises. Donc le Marqueton, c'est une action collective et solidaire de recherche d'emploi. Donc cette année, ce sera le 24 septembre, ils partiront par équipe de 3. Il faut dire déjà que c'est une initiative nationale. Ça se passe dans toute la France. C'est pas tellement médiatisé, mais ça se passe un peu partout.
2: Donc il n'y a pas que le local, hein.
4: Non, il n'y a pas que le local. Nous, on a été, pour l'instant, on est les derniers à l'avoir mis en place. Ouais, ça se passe dans tout l'Hexagone. D'ailleurs, on n'en parle pas à la télé, mais bon, on devrait. Donc, c'est des demandeurs d'emploi qui viennent de la mission locale, de l'école de la seconde chance, de France Travail, qui vont participer le 24 septembre à cette journée, qui aura deux départs, un à France Travail La Beige et un à l'AFPA de Balma. Ils vont prospecter donc toute la journée sur des zones géographiques sur 10 communes qui ont été sélectionnées dans l'Est toulousain. Et ils vont aller prospecter, aller taper aux portes des entreprises pour aller chercher un peu, on va dire, les emplois cachés. On peut s'inscrire sur les événements de France Travail, puisque nous travaillons avec France Travail La Beige et France Travail Saint-Jean. Et sinon, nous avons un site qui s'appelle Agir ABCD, et plus spécifiquement, à l'intérieur, une rubrique qui s'appelle Marketon, sur laquelle nos demandeurs d'emploi peuvent s'inscrire. Ils peuvent venir aussi librement, si jamais ils sont pas inscrits et qu'ils en entendent parler. Ils peuvent venir le 24, on les inscrira soit à l'AFPA de Balma. Nous organisons à l'AFPA, toujours pareil, de Balma et à France Travail La Beige, des réunions d'information qui auront lieu donc le 21 et 22 septembre. Il y a deux journées, je répète, à France Travail La Beige et à l'AFPA de Balma. Une le matin à partir de 9h30, une l'après-midi à partir de 14h sur les deux lieux où les personnes susceptibles d'être intéressées pourront et prendre des informations et s'inscrire pour le marketon. Je répète, 21, 22 septembre, France Travail La Beige et l'AFPA de Balma. Et le 24 septembre, même si vous n'êtes pas inscrit, ben vous pouvez quand même venir, on vous inscrira, on vous prendra et vous irez prospecter dans les entreprises de l'Est toulousain.
2: Le marketon de l'emploi, le jeudi 24 septembre, dans l'Est toulousain.
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2: Et on se dirige maintenant du côté de la piscine Léo Lagrange, où se trouve un bar mythique. C'est le bar La Mécanique des Fluides, un place Riquet à Toulouse. 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
2: C'était les bons plans de Radio Axe Sud. Si vous souhaitez en savoir plus sur d'autres bons plans dans la région, je vous invite à nous rejoindre sur les réseaux sociaux et notamment sur la page officielle de la radio, la page Facebook Radio Axe Sud 31. Belle journée à tous à l'écoute de Radio Axe Sud.
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1: La météo pour ce mardi 15 septembre, l'anticyclone règne sur le pays avec du soleil qui domine au nord comme au sud. Les températures pour ce mardi matin, 13 degrés pour Strasbourg et Lyon, 16 degrés pour Paris, Brest et Cherbourg, 16 également pour Lille, 16 degrés à Toulouse, 17 à Bordeaux et Biarritz, 18 à Nice et Perpignan. Et pour ce mardi après-midi, 19 degrés sur la Bretagne, 20 degrés sur la Normandie, 25 sur les Hauts-de-France, 26 degrés pour la Corse, 27 en Alsace, 28 degrés sur la Côte d'Azur et autour du Golfe du Lion, 29 en région parisienne, 30 degrés sur la vallée du Rhône et le centre Val de Loire et jusqu'à 32 degrés en Occitanie. 17 à Bordeaux et Biarritz, 18 à Nice et Perpignan. Et pour ce mardi après-midi, 19 degrés sur la Bretagne, 20 degrés sur la Normandie, 25 sur les Hauts-de-France, 26 degrés pour la Corse, 27 en Alsace, 28 degrés sur la Côte d'Azur et autour du Golfe du Lion, 29 en région parisienne, 30 degrés sur la vallée du Rhône et le centre Val de Loire et jusqu'à 32 degrés en Occitanie.
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1: Bonjour, un parent d'élève est en garde à vue après avoir menacé de mort la principale et un surveillant du collège de la commune d'Aisines en Gironde, dans l'agglomération bordelaise. Le procureur de la République de Bordeaux explique avoir été saisi par les services de l'éducation nationale. Ce père de famille s'est introduit dans le collège pour se plaindre de réprimande d'un surveillant à l'encontre de sa fille. Il a été interpellé hier après-midi. Plusieurs professions prévoient des mobilisations partout en France ce mardi 15 septembre, parmi elles les policiers, mais également les salariés du secteur de la santé ou de l'énergie, ceux de l'enseignement supérieur ou bien encore les étudiants. Le Centre national de gestion de la fonction publique hospitalière a démenti les soupçons de fraude au concours de médecine. Une lettre anonyme apparue en juin affirmait que des sujets et grilles de correction avaient circulé avant les épreuves de l'internat. Le pape Léon XIV a abrogé la réduction des salaires des cardinaux et hauts responsables du Vatican. En mars 2021, le pape François, son prédécesseur, avait diminué de 10% ceux des cardinaux et de 8% ceux des hauts responsables des ministères du Vatican. Cette mesure d'austérité avait été prise pour apaiser les finances du Saint-Siège, frappées de plein fouet par la crise sanitaire du Covid-19 dans un contexte de déficit chronique. Enfin, les États-Unis disposent d'armes déployées en orbite, annonce l'US Space Force, la branche des armées américaines dédiée à l'espace. Elle confirme ainsi pour la première fois la présence de telles capacités militaires dans l'espace. La nature de ces armements n'est pas précisée. C'est la fin de ce flash, une très bonne journée à toutes et à tous.
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3: Bonjour, Football Ligue 2, excellente opération hier soir pour le Red Star qui s'est imposé à domicile face à Metz 1-0 et remonte à la quatrième place du classement. Il s'agit de la première défaite de la saison pour les Lorrains, 6e. Ligue 1, le résultat de Lille PSG est acquis, mais les réactions suscitées par cette rencontre connaissent un prolongement disciplinaire. Selon le quotidien L'Équipe, Olivier Létang est convoqué devant la commission de discipline de la Ligue de football professionnel. Le président du LOSC devra répondre de son comportement à la suite de ce match nul. Cette convocation intervient après une saisine du Conseil national de l'éthique. L'instance considère que le dirigeant lillois a manqué aux obligations d'exemplarité et de respect inscrites dans la charte d'éthique du football. Tennis, alors que le deuxième tour de la Coupe Davis se déroulera vendredi et samedi contre la France à Québec, les Canadiens ont reçu une mauvaise nouvelle hier avec l'annonce du forfait de Gabriel Diallo, qui devait être le numéro 2 de l'équipe. Le joueur de bientôt 25 ans, classé au 125e rang mondial, poursuit sa convalescence suite à sa blessure à la jambe survenue lors de son deuxième tour au Masters 1000 de Montréal début août, qui l'a contraint à également renoncer à l'US Open. Tennis toujours issu des qualifications, Carole Monnet est tombée au premier tour du WTA 500 de Guadalajara hier face à l'ancienne gagnante de l'US Open, Sloane Stephens. La Française s'est inclinée sur le score de 6-4, 7-6 après 1h49 de jeu. Rugby, fin du suspense à La Rochelle, Ronan O'Gara a enfin prolongé son contrat avec le Stade Rochelet. Le coach irlandais de 49 ans, dont le bail courait jusqu'en juin prochain, a signé un nouveau contrat jusqu'en juin 2031. C'est la fin de ce Flash Sport, une très bonne journée à toutes et à tous.
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1: Bonjour, des pêcheurs ont bloqué ce matin un dépôt pétrolier à Fos-sur-Mer dans le département des Bouches-du-Rhône. Plusieurs mobilisations sont prévues aujourd'hui à Paris et en province dans le cadre d'un vaste mouvement de grogne sociale. Le Gers, la Haute-Garonne et l'Aude sont placés en risque élevé, c'est-à-dire orange pour les feux de forêt. Aujourd'hui, le niveau orange correspond à des conditions météorologiques qui aggravent significativement le risque de départ et de propagation de feux de forêt et de végétation. Anne Hidalgo et Emmanuel Grégoire au Sénat, au sujet des violences dans le périscolaire à Paris, ils sont entendus en effet aujourd'hui dans le cadre d'une mission d'information. Ce mardi, au procès de l'assassinat de Federico Martín Aramburu, son ami et associé Shaun Egarty témoigne. Hier, la cour d'assises de Paris a entendu plusieurs proches de l'ex-rugbyman argentin, dont sa mère et d'anciens coéquipiers. 5 ans après l'enlèvement de Mia, 8 ans dans le département des Vosges, 15 personnes sont jugées à partir de ce mardi devant le tribunal correctionnel de Paris, parmi elles la mère de la fillette et Rémi Daillé, une figure du monde complotiste qui envisageait un coup d'État. Après les récentes mises en garde autour de l'IA, une réunion du Conseil de sécurité de l'ONU consacrée à cette technologie devrait se tenir la semaine prochaine à l'occasion de l'Assemblée générale. La France, qui assure la présidence mensuelle du Conseil de sécurité, souligne la nécessité de discuter de la menace existentielle que l'IA pourrait constituer pour l'humanité. Fin de citation. C'est la fin de ce flash, une très bonne journée à notre écoute.
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1: Bonjour, Football Ligue 2, excellente opération hier soir pour le Red Star qui s'est imposé à domicile face à Metz 1-0. Et remonte à la 4e place du classement. Il s'agit de la première défaite de la saison pour les Lorrains, 6e. Ligue 1, le résultat de Lille-PSG est acquis, mais les réactions suscitées par cette rencontre connaissent un prolongement disciplinaire. Selon le quotidien L'Équipe, Olivier Létang est convoqué devant la commission de discipline de la Ligue de football professionnel. Le président du LOSC devra répondre de son comportement à la suite de ce match nul. Cette convocation intervient après une saisine du Conseil national de l'éthique. L'instance considère que le dirigeant lillois a manqué aux obligations d'exemplarité et de respect inscrites dans la charte d'éthique du football. Tennis, alors que le deuxième tour de la Coupe Davis se déroulera vendredi et samedi contre la France à Québec, les Canadiens ont reçu une mauvaise nouvelle hier avec l'annonce du forfait de Gabriel Diallo, qui devait être le numéro 2 de l'équipe. Le joueur de bientôt 25 ans, classé au 125e rang mondial, poursuit sa convalescence suite à sa blessure à la jambe survenue lors de son deuxième tour au Masters 1000 de Montréal début août, qui l'a contraint à également renoncer à l'US Open. Tennis toujours issu des qualifications, Carole Monnet est tombée au premier tour du WTA 500 de Guadalajara hier face à l'ancienne gagnante de l'US Open, Sloane Stephens. La Française s'est inclinée sur le score de 6-4, 7-6 après 1h49 de jeu. Rugby, fin du suspense à La Rochelle, Ronan O'Gara a enfin prolongé son contrat avec le Stade Rochelais. Le coach irlandais de 49 ans, dont le bail courait jusqu'en juin prochain, a signé un nouveau contrat jusqu'en juin 2031. C'est la fin de ce Flash Sport, une très bonne journée à toutes et à tous.
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0: Bonjour à toutes et à tous, je suis très heureux de vous retrouver. Cette fois-ci, je me trouve dans ce hall d'exposition, de ce hall de la salle Horizon Pyrénées, et je vous propose une petite balade en l'honneur du forum des associations. Vous me suivez ? Allez, à tout de suite. Bonjour, et nous sommes accueillis par monsieur
1: Nicolas Dandine. Je fais partie du consortium qui a été créé pour reprendre le théâtre Marc Seba, le théâtre municipal de...
0: Ah, très bien.
1: Voilà, et... on est à trois compagnies en fait. Il y a l'Esquisse, dirigée par Jérôme Jalabert, Bail Collectif, qui est une compagnie que j'ai créée avec Delphine Bentolila, et la troisième compagnie qui s'appelle Féminin Singulier, une compagnie créée par Christelle Laroux.
0: Mais vous vous occupez d'une association, comment ça se passe? Non, vous êtes une troupe.
1: Il y a trois associations, trois troupes différentes, oui. Et on s'occupe de la programmation artistique du théâtre. C'est-à-dire qu'on va gérer tout un programme en faisant venir soit des compagnies qu'on a déjà connues, soit nos propres spectacles qu'on va pouvoir programmer au théâtre.
0: Alors, vous succédez à la compagnie qui est en tête.
1: Exactement. Cléante, d'ailleurs, cette compagnie qui nous avait beaucoup programmé l'esquisse depuis qu'elle était là. On a clôturé d'ailleurs la saison dernière avec le Malade Imaginaire, où on a fini la saison en fanfare puisqu'on était complet je ne sais pas combien de mois à l'avant. Et c'est une compagnie qui nous a fait confiance et c'est un peu
0: c'était
1: la suite
0: normal,
1: logique.
0: La suite logique. Absolument logique. Alors dites-moi, les projets, au programme,
1: alors,
0: qu'est-ce
1: programme,
0: que vous allez proposer?
1: Nous avons 10 spectacles cette année, parce qu'on a été obligé de faire ça un petit peu dans l'urgence, hein, tout s'est précipité. On démarre avec Public hors notre public, une comédie un peu déjantée sur la place du public dans l'histoire du théâtre. Ensuite, on parle de Grégory, qui est une écriture de plateau autour de l'affaire Grégory, mais qui traite plutôt du fait divers.
0: Oui.
1: Comment les médias s'en sont emparés, comment ils vont faire en sorte que le texte de Marguerite Duras, qui avait été écrit dans les années 80, sorti par Libération, comment ce texte, on va faire en sorte qu'il se crée du débat, il crée de la polémique, et nous, on tourne sur ça, on a beaucoup...
0: Très
1: original.
0: Après, bon, il y aura d'autres programmations.
1: Oui, après, vous avez les Fourrures de Scapin. Vous avez Le Souffleur, qui est un spectacle parisien qui vient aussi nous. Et deux créations sur le mois de mars par rapport au mois de la femme, qui vont tourner autour de des sujets plus compliqués, autour des violences, autour
0: des sujets
1: sensibles, mais engagés, où à un moment il faut que la parole de la femme se libère.
0: Très bien, très bien.
1: Un spectacle musical flamenco avec tempo, pour amener un peu d'Espagne et de tapas dans tout ça.
0: Écoutez, très éclectique, je vous félicite.
1: Merci.
0: Ça doit être très prenant, plus
1: on a
0: d'être
1: démarré,
0: au cœur de la programmation. Ouais, c'est ça qui...
1: Alors par contre, si je peux en parler, le 13 octobre, le mardi, on fait une soirée d'ouverture officielle au théâtre pour présenter tous ces spectacles. Ça va durer une heure, c'est entrée libre, mais il faut réserver.
0: D'accord.
1: Voilà, sur le
0: site. Je vais voir le 13 octobre.
1: Voilà. Et si vous êtes là, vous serez les bienvenus et vous allez tout comprendre en tout cas.
0: Et on invite d'ailleurs les internautes, auditeurs à venir nombreux, bien sûr.
1: Venez nombreux et nombreuses. Et puis vous allez voir, ça va être une soirée assez étonnante.
0: En tout cas, je vous remercie.
1: Merci.
0: Et bon vent donc pour tous ces projets, pour tous ces spectacles. C'est vrai qu'on a besoin de culture dans ce monde un peu compliqué. Hein.
1: Oui.
0: Voilà, merci et à très bientôt.
1: Merci beaucoup.
0: Au revoir. Je suis heureux de m'arrêter à ce stand 13. Ça porte bonheur.
2: Je l'espère.
0: Je suis en compagnie de monsieur Julien Caballero, président de cette association dont tu vas nous parler.
2: Alors l'association s'appelle ASL, comme Association Sport et Loisirs. Nous faisons donc des activités de gymnastique avec de la musique, avec une prof qui est adorable, qui s'appelle Sarah, qui est bien connue des Murétaines et des Murétains. Et donc on fait des mouvements musculaires, des abdos fessiers, des assouplissements, de l'équilibre, du stretching, de la cardio et de la relaxation.
0: Formidable.
2: Magnifique.
0: Donc, c'est pour quelle clientèle
2: À partir de 18 ans et jusqu'à ce qu'on ne puisse plus bouger.
0: D'accord.
2: Voilà, on peut avoir 80 comme c'est le cas. On a des personnes qui sont déjà plus âgés, 80, 82, 83, et qui viennent encore à la gym avec beaucoup de plaisir.
0: Je crois qu'avec un tel président, on a envie de venir à cette association.
2: Quoi ? Voilà, les cours, c'est le lundi et le jeudi, de 18h à 19h. Et c'est au gymnase Albert Camus.
0: À Muret.
2: À Muret Nord, voilà.
0: Bon, présente-nous un petit peu les membres
2: voilà.
0: du bureau.
2: Alors ici, ma sœur, Ghislaine.
0: Très heureux.
2: Voilà, et Evelyne.
0: Oui.
2: C'est elle qui s'occupe de la trésorerie, attention, très important.
0: La ministre des Finances.
2: Voilà. Et nous avions ici une adhérente
0: oui.
2: qui vient depuis quelques années déjà. Et qui vient nous donner un coup de main aujourd'hui pour le
0: forum.
2: Magnifique forum des associations de Muret.
0: Merci de nous avoir accueillis.
2: C'est avec plaisir.
0: Et n'oubliez pas, sport et loisirs.
2: À l'association sport et loisirs, venez nombreuses et nombreux.
0: Merci.
2: Merci à vous, merci Georges.
0: Merci Julien. Et bien voilà, nous sommes très heureux d'être accueillis au stand 54. Bonjour mesdames.
3: Bonjour.
0: Alors, j'ai l'honneur d'avoir en interview madame
3: Baliana Aline, présidente de la vie des quartiers muretins.
0: Très bien. Mais je vois que vous occupez aussi d'Octobre Rose.
3: Voilà.
0: Alors, parlez-nous un petit peu de votre association.
3: Alors, notre association s'occupe essentiellement des fêtes pascales, voilà,
0: oui.
3: l'omelette pascale.
0: Ah.
3: Ça fait 25 ans quand même, et 25 ans que je suis présidente et que nous
0: Félicitations.
3: Faisons.
0: Félicitations.
3: Voilà, ça me fait 25 ans en plus. Hein.
0: Oui, eh oui, mais bon, c'est
3: bon,
0: il y a
3: mais nous
0: mois.
3: Faisons les fêtes pascales et qui sont très importantes, nous avons beaucoup de monde. Et ça fait 2 ans que nous avons pris la suite d'Octobre Rose.
0: Voilà. Parfait, qui était à l'esplanade.
3: Voilà, Piquemal.
0: Piquemal.
3: Voilà, qui
0: absolument.
3: Ont laissé. Et donc j'ai dit, je vais prendre la suite avec l'association.
0: Eh bien, je vous
3: voilà.
0: félicite.
3: Voilà.
0: Combien de bénévoles pour votre association ?
3: Alors, on est une quinzaine, oui, c'est vrai, une quinzaine. Ça diminue, je comprends, bah, c'est difficile.
0: C'est difficile de trouver des bénévoles
3: trouver
0: maintenant.
3: Des...
0: Je crois que c'est
3: voilà.
0: valable pour toutes
3: tout
0: les,
3: à fait, tout à
0: les
3: fait.
0: Associations.
3: Alors, il y a pas mal de personnes qui viennent avec nous pour nous aider, le moment venu, et nous prenons, et puis voilà.
0: Alors, Octobre Rose, on y arrive.
3: Ouais.
0: Quel est le programme ?
3: Alors, le programme. Alors, déjà, vous avez l'affiche qui vous montre que l'an dernier, grâce à Octobre Rose, la marche et la vente, nous avons remis un chèque de 1500 euros à l'organisme, à la Ligue contre le cancer. Voilà. Et cette année, notre programme, alors, c'est le samedi 10, au marché,
0: ouais.
3: à Léniel, nous avons un stand. Et nous avons des animations musicales, des danses. Ce sont des associations qui viennent avec nous gratuitement, bénévolement, et qui vont faire des chorégraphies. Voilà.
0: Parfait.
3: Nous restons là le samedi. Et le dimanche, nous avons la marche. C'est ce qui est très important. Donc, on invite le plus grand nombre de personnes à venir marcher. 8 euros l'inscription. Et après, ça rapporte que nous versons à... au cancer du sein.
0: Absolument.
3: Voilà,
0: j'espère
3: voilà.
0: qu'un jour ou l'autre, le stand d'Octobre Rose n'existera plus.
3: Bien sûr,
0: ça sera
3: bien sûr.
0: Très bon
3: bien
0: signe.
3: Sûr. Mais,
0: Non, je pense qu'il faut être positif
3: oui,
0: avec l'évolution de l'intelligence oui. artificielle qui fait avancer,
3: tout à
0: bien
3: fait.
0: Sûr, les recherches.
3: Tout à fait.
0: Ça a bien avancé
3: oui, oui.
0: sur le cancer du sein. Hein. Il y a quand même
3: oui.
0: énormément de,
3: oui,
0: de guérison,
3: sûr,
0: parce
3: sûr.
0: Qu'il faut parler
3: mais
0: de guérison.
3: Pour l'instant, il faut penser sur, à l'instant.
0: Ouais, il faut toujours,
3: voilà, ouais, voilà.
0: faut toujours se battre.
3: Oui,
0: c'est
3: voilà.
0: tout à votre honneur,
3: voilà.
0: Écoutez, mesdames.
3: On fait ça,
0: en tout cas, on
3: voilà.
0: vous remercie.
3: Merci à vous.
0: Et on vous
3: merci.
0: Dit à bientôt.
3: Oui.
0: On sera présent sur Octobre Rose.
3: D'accord, merci
0: voilà.
3: beaucoup. Merci.
0: Bonne continuation,
3: oui.
0: mesdames.
3: Au revoir.
0: Merci. Au revoir.
3: Merci. Au revoir, Georges.
0: Je vous en prie. Merci. Très heureux de vous retrouver, Josette Loubet, qui est la présidente... de votre association, rappelez-moi cette association Vive le cinéma.
3: À Muret.
0: À Muret, voilà. Donc c'est vrai que ça nous rappelle quelques souvenirs, puisqu'on a eu l'occasion, il y a quelques temps de cela, de
3: oui.
0: présenter les programmes de l'époque, du
3: oui.
0: Mermoz.
3: Oui, tout à fait.
0: Voilà.
3: C'était hier.
0: Ah, disons avant-hier, mais pas très longtemps quand même. Alors, dites-moi, Madame Loubet, parlez-nous un petit peu de votre association, des projets de cette association, des grandes rencontres.
3: Alors, beaucoup de projets, toujours au cinéma V.O. Muret, puisque c'est notre lieu, notre
0: oui.
3: bureau, et beaucoup de projets très différents. Un grand projet qui est le festival, mais je vous en parlerai peut-être plus en détail plus tard.
0: Absolument, d'ailleurs, on voit, Festival international du film de Muret.
3: Oui, du 8 au 15 novembre.
0: On aura l'occasion de vous inviter et d'en reparler. Hein.
3: Alors, nous organisons tous les dimanches ou presque un ciné-classique vers 18h.
0: Oui.
3: Et on commence par Apocalypse Now.
0: Ah oui.
3: Grand film. Une admiratrice.
0: Ah, merci à vous.
4: J'adore la radio, j'écoute souvent. C'est trop bien qu'il y ait une radio locale. Et quand ils m'ont dit vous écoutez qui, j'ai dit j'écoute Georges, ils m'ont dit ben, il est là, j'ai dit oh, je vais le voir en vrai.
0: Ah c'est gentil ça.
4: Merci. Super, et j'aime bien vous écouter.
0: Il
4: y a le truc dans votre voix, même dans vos connaissances, et même l'ouverture que vous avez avec les invités, je trouve ça.
0: Eh bien merci beaucoup.
4: Merci en tout cas, juste que je dis à vos collègues là, merci beaucoup pour ce que vous faites et continuez.
0: Merci.
4: J'aime trop même les quand vous recevez des gens. Pas sur la voyance, mais c'est ça, ils sont les esprits et tout, et j'aime trop.
0: Sur le paranormal.
4: Ouais, le paranormal
0: voilà. Bon, continuez longtemps alors.
4: Ben, bonne merci. Continuation.
0: Merci. Merci à vous, hein, ça nous fait plaisir. Voilà. Bonjour Annie.
5: Bonjour Georges.
0: Je suis ravi de te retrouver. Tu proposes, proposes une très belle émission.
5: Oui, merci.
0: Voyage et culture.
5: Merci Georges.
0: Voilà, et ça fait quelque temps que tu es à Radio Axe Sud.
5: Et oui, ça fait depuis 2009, avec une petite interruption depuis 2015. Donc voilà, le temps passe. Hein.
0: Et comment es-tu venue à rencontrer Radio Axe Sud?
5: Alors par connaissance, avec Gilles.
0: Qui a été un des premiers animateurs?
5: C'est ça, qui était un des premiers animateurs.
0: Et de la radio. Alors qu'est-ce qui te plaît le plus d'être animatrice? D'être animatrice?
5: Alors, pour moi, ça a été une nouvelle expérience parce que je n'étais pas du tout dans ce milieu. J'ai eu envie de découvrir autre chose. Et si tu veux, c'est merveilleux parce que tu fais de belles rencontres. Tu fais des interviews, tu invites des gens. Je suis dans le voyage, mais parfois, il m'arrive de faire des interviews de personnalités qui sont, par exemple, dans l'aviation, puisque j'aime beaucoup ce milieu-là.
0: Et tu es pilote également?
5: J'étais pilote d'avion. Et donc, si tu veux, c'est d'autres univers, mais avec des expériences humaines qui sont très, très riches. Et si tu veux, me permets de donner un souvenir qui m'a beaucoup touchée.
0: Voilà, j'allais te le demander.
5: Qui m'a beaucoup touchée, c'est Gérard Felzer. Un monsieur qui passe très souvent à la télévision quand il y a des accidents, qui est un expert, si tu veux, et qui est venu à Toulouse au Festival des Étoiles et des Ailes et que j'ai interviewé et qui est président d'Aviation Sans Frontières. C'est-à-dire qu'ils vont dans le monde entier, ils vont sauver des gens. Donc si tu veux, ça a été une très belle expérience humaine et qui m'a vraiment enrichi. Aussi un écrivain, tu vois, qui est allé à Odessa déminer les plages et tout. Donc voilà, ce sont de très belles expériences.
0: Alors Annie, quel message aimerais-tu faire passer à nos auditeurs et...
5: Alors je remercie les auditeurs de nous écouter déjà sur Radio Axe Sud, bien sûr. Et je les remercie parce que si tu veux, pour moi, le voyage, c'est la découverte d'autres cultures, c'est la découverte de différences. Et franchement, comme je le dis toujours, la différence nous enrichit. Vraiment, on vit dans un monde où on n'est pas tout seul. Justement, la mondialisation fait que, ben voilà, il y a des gens différents et que c'est peut-être intéressant de les connaître.
0: Et à toi de faire découvrir cette diversité de notre monde. Voilà. Et on peut t'écouter, alors, à quel moment?
5: Mardi matin à 10h20.
0: Oui.
5: Et le dimanche soir à 17h.
0: Donc un rendez-vous à ne pas manquer.
5: Absolument. Je vous retrouve pour découvrir les beaux chemins de ce monde.
0: Et voilà, c'est
5: merci
0: sur ces
5: Georges.
0: Belles paroles
5: merci
0: que
5: beaucoup.
0: Nous nous quittons. À très bientôt
5: merci
0: sur Radio Axe Sud.
5: Merci.
0: 105.1.
5: Merci.
0: Merci à toi.
5: À bientôt. Okay.
0: Eh bien, bonjour Philippe.
6: Bonjour.
0: Ravi de t'accueillir
6: avec
0: année.
6: Grand plaisir, toujours
0: dans ce forum des associations.
6: Forum des associations, institutions muretaines.
0: Qui te rappelle bien des souvenirs.
6: Bien des souvenirs et cette salle aussi, où j'ai passé des heures merveilleuses avec des artistes, avec des collègues de travail. Et puis des amis aussi, qui sont devenus tous des amis d'ailleurs. Et aujourd'hui, j'ai revu plein de gens que... Voilà.
0: Ah ben, ça fait toujours plaisir.
6: Ah, ça fait plaisir.
0: Et nous, ça nous fait plaisir.
6: Alors, nous,
0: que tu reviens à la radio, parce que tu fais partie aussi
6: des
0: anciens de la radio, des souvenirs.
6: Ah, c'est une histoire ancienne, déjà.
0: Voilà.
6: C'est une histoire ancienne, mais la radio, elle est perpétuelle. Donc, les voix ne changent pas, les voix restent, et des grandes voix sont parties, récemment. Hein, des gens qui ont fait la radio, et grâce à eux, aujourd'hui... Il y a des millions de gens qui écoutent la radio, voilà.
0: Eh bien, alors qu'est-ce qui t'a donné maintenant l'envie de revenir à la radio ?
6: Alors peut-être un petit peu plus de disponibilité, parce que c'est quelque chose qui prend du temps quand même. Et puis aussi, la radio, c'est l'acte merveilleux de la radio que je trouve, c'est qu'on a l'impression qu'on parle qu'à une seule personne alors qu'on est écouté par des milliers de gens. Et quand j'écoute la radio, j'ai l'impression que la radio me parle à moi seul, dans ma voiture, à la maison.
0: Et oui, alors il y a une intimité.
6: Il y a une intimité avec la radio qu'on n'a peut-être pas avec d'autres médias. Et donc j'aime cette intimité de la radio qui, en fait, n'est pas du tout une intimité.
0: Eh bien oui.
6: Mais c'est génial, ça nous appartient un petit peu.
0: C'est partage, voilà. Communication.
6: Oui, et puis c'est quelque chose qui règle aussi nos vies. Parce que dit, tiens, faut pas que je loupe l'émission, il y a des horaires, il y a des choses comme ça. Et dans la voiture, j'ai souvent voyagé seul. Bah, c'est un accompagnateur, et puis voilà quoi, c'est... Et la radio, alors, il y a la musique, il y a des gens qui parlent, des émissions comme les tiennes, et moi j'ai beaucoup de plaisir à écouter la radio.
0: En parlant d'émissions, lesquelles en perspective?
6: Alors, moi, mon domaine...
0: Tu avais de belles émissions.
6: Oui, on a fait des belles émissions, Le Grand Cercle.
0: Ah, mais bien entendu.
6: Voilà, c'était des moments de rencontre où j'ai découvert des gens, même localement, qui avaient des histoires, mais formidables, et qui ont du talent, et qui, voilà, aujourd'hui, en font profiter d'autres.
0: Alors oui, moi, parce que plus
6: moi, évidemment,
0: spécialisé
6: c'est la culture,
0: dans le milieu
6: la culture,
0: voilà, culturel, c'est... littéraire.
6: Depuis si longtemps, la culture, les livres, tout ce qui est touche à l'art, en fait. Pas trop spécialiste du cinéma, bien évidemment, mais ça, c'est autre chose. C'est pas grave, il y a d'autres gens qui vont le faire très, très bien.
0: Et bientôt, donc, d'ailleurs, nous aurons certainement un animateur spécialisé dans le cinéma.
6: Ouais. Donc voilà, et la radio, et puis cette ambiance qu'il y a aussi dans notre radio locale, à Radio Axe Sud, c'est aussi... Bah, c'est pas une radio de copains, c'est une radio d'amis, je trouve.
0: Oui.
6: Donc on partage, on n'est pas d'accord, mais tout le monde a des idées, des bonnes idées d'ailleurs, et on s'en parle entre nous, et ça c'est, je trouve c'est, il y a de la générosité dans tout ça, et donc il y a de l'humanité, il y a de l'humanité.
0: Justement, tu as des projets donc d'émission, et tes projets en général pour la radio.
6: Alors,
0: quelle ambition
6: aujourd'hui la radio ? Aujourd'hui la radio c'est quelque chose. Il y a avec toutes les plateformes, etc., qui ont disparu, enfin qui sont là sur le marché et qui nous abreuvent d'informations, de musique, de messages. Moi, l'idée que j'ai de la radio, c'est de la relocaliser surtout. La localiser, lui donner une identité aussi de proximité auprès de notre grande agglomération muretaine, 27 communes, 150 000 habitants. Mmh. C'est quand même pas non plus de mince affaire.
0: Exactement.
6: Et que ça soit une radio que. On a envie d'appartenir à cette radio. Donc moi c'est un peu la démarche.
0: Et que ça soit pas uniquement localisé à Muret.
6: Oui, que ça soit pas localisé à Muret. Et puis voilà, qu'il y ait une aura un petit peu plus importante sur un rayonnement et que les gens puissent dire ah non mais moi ça m'intéresse, je vais pouvoir parler de chez moi parce qu'on a tellement de richesses autour de nous, mais vraiment dans une très très proche. Il faut que les gens parlent, il faut qu'ils racontent leur histoire. Et on le voit aujourd'hui, on le voit aussi sur ce forum, par exemple, sur des associations. Les gens viennent vers nous, ils ont envie de parler. On a envie d'être écoutés, on a envie d'entendre. Et puis, ils ont plein d'idées. Et donc, c'est pour créer une grande communauté radiophonique où on peut venir chercher ce qu'on a besoin. Ce qui n'empêche pas que les gens vivent autre chose aussi. Mais
0: ouais.
6: Nous, on a besoin de dire ce qui se passe autour de nous. Voilà. Et il y a tellement de richesses qu'il faut les partager.
0: Alors, tu sais très bien, prochainement, il y a un changement de bureau. Peut-être envisages-tu une responsabilité au sein de la radio ?
6: Alors, oui, la tentation est grande. Mais moi, c'est libre. Chacun peut choisir.
0: Oui, absolument.
6: Il y aura un vote. Bon, on m'a sollicité pour participer aussi. D'une
0: pour façon, être président de la radio.
6: Pour être président de la radio.
0: J'avoue
6: que d'abord, c'est un honneur. Et puis, c'est une vraie démarche parce que, rendons hommage à Christian,
0: oui.
6: 25 ans que cette radio existe grâce à
0: totalement,
6: lui.
0: Totalement.
6: Grâce à lui.
0: C'est un travail énorme.
6: Et on a un travail de mémoire. Je crois qu'il ne faut pas qu'on oublie pourquoi on est là.
0: Et faut que ça perdure.
6: Et il faut que ça perdure. Et pour perdurer, on va garder tout ce qui était bien, c'est-à-dire quasiment tout, mais on va tout performer avec l'équipe qui va se greffer autour de nous. Et donc voilà, et moi, cette envie de radio, sincèrement, cette proximité, quoi. Cette proximité qui, pour moi, quand j'écoute la radio, j'ai envie d'entendre un ami, un copain qui me parle de sa vie, de ce qu'il a fait, de ce qu'il a envie de faire, etc. Et aujourd'hui, il y a plein de gens qui attendent aussi de pouvoir donner des messages. Parce que, bon, on est dans un monde où tout va vite, où on nous parle d'intelligence artificielle. N'oublions jamais qu'elle est créée quand même par l'homme. Eh bien, nous, on va avoir une intelligence naturelle qui va être celle de la proximité. Voilà.
0: Eh bien, un bon souvenir de la radio, quelques anecdotes rapidement.
6: Il y en a beaucoup, parce que d'abord, avec toi, Georges, moi, je me souviens du premier studio.
0: Oui,
6: premier studio où tu m'as donné l'amour de la radio, hein, même si je connaissais un peu la radio. Je l'avais déjà, mais j'ai ce souvenir merveilleux avec Nicolas, notamment. Et tous ces moments qu'on a vécu ensemble dans des émissions, dans des échanges de paroles, et puis tous les gens que j'ai rencontrés, que j'ai découverts, que je croisais tous les jours, mais que je ne connaissais pas en fait, et qui avaient tellement de choses merveilleuses en eux, qui ont pu les dire à la radio, et ça, ça m'a fait vraiment, ça m'a touché.
0: On se donne rendez-vous très prochainement.
6: Très prochainement, dans quelques semaines. Ça
0: voilà,
6: va arriver vite. Maintenant.
0: Avec tes capsules.
6: Avec des capsules
0: culturelles, très intéressantes.
6: Ouais, voilà.
0: Merci
6: Georges.
0: Merci Philippe, à très bientôt.
6: À bientôt.
0: Bonjour Eric.
7: Eh bien bonjour Georges.
0: Alors, tu es un des animateurs les plus anciens de Radio Axe Sud.
7: Exactement, oui, depuis 2008. C'est devenu ma radio de prédilection, Radio Axe Sud.
0: Et qu'est-ce qui te plaît le plus, on va dire, pour être animateur?
7: Alors, ce qui me plaît le plus, c'est cette liberté qu'on m'a laissée. Je remercie d'ailleurs Christian de m'avoir ouvert la porte de la radio depuis 2008 et de pouvoir continuer à construire des émissions, à faire des interviews sur le plan culturel, évidemment, puisque moi, je m'intéresse à tout ce qui est culturel, les festivals.
0: Alors, ton émission, c'est quoi?
7: Alors, c'est un agenda, mais on va appeler ça les bons plans de la radio, où j'annonce tout ce qui se passe dans certains lieux, que ce soit des pubs, mais aussi des festivals, des rendez-vous artistiques, dans des salles de spectacle.
0: Et c'est enregistré
7: C'est enregistré...
0: Des fois, des émissions fois, délocalisées.
7: Et c'est rediffusé, tout à fait, puisque ça me permet de partir à l'extérieur pour pouvoir aller faire des interviews à l'extérieur et pouvoir aller interviewer une chargée de communication d'un festival, un responsable de salle de spectacle pour qu'on m'annonce, par exemple, la programmation de la saison, comme là. Et ça permet justement de se retrouver et de me retrouver dans ce que j'ai envie de faire.
0: Et qu'est-ce qui t'a donné envie de rejoindre la radio?
7: Alors, ce qui m'a donné envie, c'est cette liberté justement que m'a laissé le président de la radio actuelle, c'est-à-dire Christian. Et je
0: Parce qu'auparavant de rejoindre Radio Axe Sud, tu étais dans d'autres radios.
7: Exactement, oui, puisque ça va faire quelques années que je navigue un petit peu dans les radios locales du sud de la France, et notamment à Toulouse. Donc, ça m'a permis justement de gagner en assurance, en expérience, et puis avec l'évolution de la radio, toujours en constance progression.
0: Et quel est le meilleur souvenir que tu as pu garder en radio?
7: D'anecdotes. On a toujours des souvenirs, le meilleur souvenir que j'ai pu garder en radio, c'est de pouvoir interviewer des célébrités, enfin des personnes connues des médias.
0: Ah oui, effectivement. Et qu'est-ce que tu aimerais dire aux auditeurs? Si tu avais un message à passer?
7: Si j'ai un message à passer, c'est que la radio, c'est une source de liberté et c'est encore. C'est aussi un média de partage en même temps. Voilà.
0: Eh bien, écoute.
7: Donc, si vous avez envie de faire de la radio.
0: N'hésitez pas à rejoindre Radio Axe Sud.
7: N'hésitez pas à rejoindre Radio Axe Sud, justement. Voilà. Donc, moi, j'ai l'émission Les bons plans de la radio. Le bon plan du lundi au vendredi, avec les lieux que j'aime bien, où j'aime bien aller. Mais bon, il y a aussi les festivals.
0: D'accord. Et tu as d'autres émissions.
7: Et les émissions électro, les mix de DJ internationaux, les vendredis soirs avec Laurent Charc, et le samedi soir avec les autres DJ.
0: Eh bien, on te remercie, Eric.
7: RD Vinyl, DJ Iflo.
0: Ah oui, effectivement, ouais.
7: Et Sugarstar.
0: Oh là là.
7: Et,
0: ouais, on aura le plaisir de t'écouter à ce moment-là.
7: Et JP Lantieri.
0: Voilà. Ça, c'est le bouquet final.
7: Exactement.
0: Merci Eric, à bientôt sur les ondes de Radio Axe Sud.
7: Merci beaucoup,
0: 105.1.
7: Merci.
0: Merci à toi. Alors, bonjour Jean-Baptiste.
8: Eh bien, bonjour Georges.
0: Je suis heureux de te retrouver.
8: Mais ravi
0: et
8: également.
0: Tu as été, il n'y a pas très longtemps que tu as rejoint la radio.
8: Ça fait tout pile un an.
0: Alors voilà. Dis-moi, quelle raison que tu t'es donné pour venir rejoindre cette radio ?
8: Ben, la radio, c'est un média que j'écoutais étant plus jeune au collège. J'écoutais la radio, je continue à l'écouter dans ma voiture. Et j'avais envie de parler de ce que j'aimais. Et je trouvais que la radio, c'était le meilleur moyen de le faire, de parler aux gens et de parler de ce qui me passionne. Donc c'est comme ça que j'ai trouvé Radio Axe Sud et que je vous ai rejoint.
0: Et qu'est-ce qui t'a donné l'envie peut-être de rejoindre Radio Axe Sud ? Est-ce que tu avais fait d'autres radios auparavant ?
8: Première radio, j'avais aucune expérience, rien du tout. Dans le son, j'avais jamais rien fait tout simplement.
0: Mais tu as une formation quand même.
8: Je l'ai faite après avoir rejoint Radio Axe Sud.
0: Ah, d'accord.
8: J'ai rejoint Radio Axe Sud.
0: D'accord.
8: Et ensuite, j'ai trouvé une formation qui m'a quand même donné des bases sur la radio en général.
0: Et qu'est-ce que t'a apporté vraiment cette formation-là ?
8: Comment, le fonctionnement d'une radio, pour faire très, très grossier, le fonctionnement d'une radio, donc de la pure technique, comment fonctionne un micro, comment on fait du montage audio, ou même de l'animation pure, comment on anime une émission, comment on crée une émission, comment on crée une bonne émission, interaction avec les invités, avec le standard, toutes ces choses-là. Et même au-delà, j'ai fait un peu d'audiovisuel, de vidéo et d'audio.
0: Donc, ça fait depuis un peu plus d'un an, non, que tu es venu rejoindre Radio Axe Sud.
8: Ça fait un an.
0: Bon, bon, ouais. Et ben, c'est une date anniversaire.
8: C'est ça.
0: Est-ce que tu as gardé un bon souvenir parmi tes émissions, tes enregistrements ? Est-ce que tu as une anecdote, un souvenir particulier qui t'a marqué ?
8: Moi, je me souviens d'une émission. Alors, c'était une de mes premières. Et c'était, je crois, la 7 ou 8e. Et j'avais reçu monsieur Pascal Sampé du club de foot l'AS Muret. Et lors de cette émission, en fait, je me suis dit, c'est pour ça que je veux faire ça. C'est parce qu'en fait, j'ai pris tellement de plaisir que j'ai juste discuté avec Pascal et je n'ai pas vu le temps passer. On a parlé de foot et du TFC et de plein de sujets. Et vraiment, en fait, c'est là où je me suis dit, j'adore ça et je veux en faire mon métier.
0: Alors, qu'est-ce que tu aimerais dire aux auditeurs qui nous écoutent et qui nous regardent même ?
8: Eh bien déjà, merci de nous écouter et merci de votre fidélité. C'est important de faire vivre une radio comme celle d'Axe Sud au niveau local. C'est important, on n'a pas assez de médias locaux, de médias qui parlent des gens. Et je pense que toute l'équipe, c'est un peu ce qu'on essaye de faire, de parler des gens de la région toulousaine et de la région tout simplement.
0: Absolument.
8: Donc merci d'être là, merci de soutenir, continuez à soutenir, c'est important. Parlez-en autour de vous et faisons vivre cette radio le plus longtemps possible.
0: Et on te remercie, tu en parles superbement bien. Je te félicite.
8: Merci.
0: Et dis-moi, quel invité aimerais-tu bien sûr recevoir ?
8: Bah, y en a un paquet.
0: Qu'est-ce que tu rêverais accueillir ?
8: Bah, y en a un paquet. Moi, mon émission, c'est sur le sport.
0: Alors,
8: et la santé. Donc, on va re-signer pour une deuxième saison, diffusée les lundis après-midi et peut-être les vendredis après-midi, je ne sais pas encore.
0: Oui.
8: Donc, voilà, moi, mon émission, c'est...
0: qui s'intitule ?
8: La passe D, pour la passe décisive, parce que je fais la passe décisive à mon invité, en fait. Je laisse mon invité raconter son histoire, son parcours, nous parler de sa discipline sportive ou tout simplement, quand c'est quelqu'un qui est plus dans le cadre de la santé, de donner des conseils santé aux gens pour se sentir mieux. Et mon invité de rêve, il y en a beaucoup. Après, étant fan de rugby, comme bon Toulousain, j'ai envie de dire le classique Antoine Dupont, Guy Noves. Mais
0: bien
8: je pense
0: entendu.
8: Que vraiment, le joueur qui m'a fait vibrer quand j'étais petit, c'était William Servat. Donc avoir William Servat serait un rêve pour moi.
0: Et pourquoi pas ?
8: Oh mais
0: C'est ce qu'on te souhaite. On te souhaite longue vie à Radio Axe Sud. Est-ce que tu envisages des projets d'autres émissions, peut-être
8: Alors, je fais de la vidéo aussi, donc oui. Mes émissions radio, je les remets sur YouTube.
0: Et, important à préciser.
8: Et donc sur YouTube, après, je vais développer des formats où je vais essayer de me mettre à faire plus de l'audiovisuel, peut-être en format documentaire.
0: Oui.
8: Toute proportion gardée, ça reste amateur évidemment.
0: Oui.
8: Mais ouais, peut-être me lancer dans faire un peu plus de, voilà, du travail de recherche, de documentation, peut-être un peu de reportage aussi.
0: Parce que c'est un débat. L'autre fois, on discutait avec une personne qui était contre de la radio filmée. Pour lui, la radio, c'est la voix, uniquement la voix, et non pas l'image. Et moi, un petit peu, je suis un petit peu dans ton objectif, hein. C'est la vidéo. La vidéo est importante pour accompagner les émissions.
8: Je pense qu'il ne faut pas, selon moi, hein, il ne faut pas dissocier les deux.
0: Exactement.
8: La radio, le plus
0: c'est
8: important,
0: c'est une complémentarité.
8: C'est la voix, ça restera la voix, ça l'a toujours été, ça le sera toujours. Mais j'ai envie de dire, le son, ça a toujours été le plus important dans l'audiovisuel. Parce que même quand on regarde une vidéo, un film, n'importe, si le son n'est pas terrible, on n'aura pas envie de la regarder.
0: Entièrement d'accord. Très, très important, le son.
8: Donc, pour moi, c'est juste complémentaire. Il faut aussi savoir avancer avec son temps. La radio filmée peut aussi apporter, donner un visage justement à ces voix
0: bien
8: que l'on
0: sûr,
8: écoute.
0: Je bien
8: pense
0: sûr.
8: Que c'est important. L'incarnation, l'interaction. Donc pour moi, il ne faut pas dissocier, mais au contraire, c'est complémentaire.
0: Oui, c'est une complémentarité. En tout cas, nous sommes très heureux bien de t'avoir à Radio Axe Sud. Je sais que tu vas beaucoup nous apporter. On te souhaite longue vie dans ce domaine-là.
8: Merci.
0: Et donc, on te retrouve pour l'instant, les vendredis.
8: Les lundis après-midi.
0: Oui.
8: À 15h de mémoire, il faudra revérifier ça, mais
0: d'accord.
8: À 15h. Et les vendredis à 15h.
0: Voilà. Les rendez-vous sont pris.
8: Les rendez-vous.
0: Merci Jean-Baptiste.
8: Merci à toi, Georges.
0: À bientôt.
8: À bientôt.
0: Bonjour Fabienne.
9: Bonjour Georges.
0: Je suis heureux de te retrouver.
9: Et merci Georges. Bonjour aux auditeurs
0: bonjour
9: de Radio Axe Sud 105.1.
0: Et je rappelle que nous sommes là installés au Forum des associations.
9: Des associations, oui.
0: Alors, qu'est-ce qui t'a attiré, toi, à venir à la radio ? Parce que tu n'es pas encore animatrice.
9: Non, je ne suis
0: tu
9: pas.
0: Tu es collaboratrice.
9: Non, je suis ta collaboratrice.
0: Non, pas moi. La radio en général.
9: Oui, mais
0: et
9: quand
0: je te
9: même
0: remercie.
9: Pas
0: parce...
9: mal ta collaboratrice.
0: Oui, c'est vrai que tu es souvent dans mes émissions.
9: Dans tes émissions.
0: Et je t'en remercie.
9: Moi, qu'est-ce qui m'a amenée, c'est depuis toujours en fait. Depuis toujours, la radio m'a quand même intéressée. J'avais fait un petit essai à Radio Occitania. Je présentais les infos locales.
0: Ah bon ?
9: Oui. Bon, ben après, j'ai écouté Radio Axe Sud. Je suis venue à une émission de Laurent Espinoza. Qui faisait un coaching en direct.
0: Je me souviens très bien.
9: Et c'est là que j'ai dit, mais attends, moi j'ai envie de m'investir dans cette radio. Voilà. Et
0: ça te dirait de présenter une émission, d'être animatrice ?
9: Peut-être avec Eric, parce que là il vient de me souffler que peut-être il aimerait faire
0: à deux,
9: la
0: un
9: matinale
0: duo
9: avec moi.
0: Mais ça serait super.
9: Et comme toutes les radios périphériques, sans les citer, ont quand même des duos le matin.
0: C'est génial.
9: Ça serait pas mal que Eric avec moi.
0: Voilà.
9: Avoir
0: sur des agendas, des...
9: Oui, peut-être pas tous les jours, certains jours, je ne sais
0: oui.
9: pas, il faut voir avec lui. Pourquoi pas ?
0: Fabienne, Eric, le rendez-vous est pris. Voilà. Est-ce que tu as un souvenir marquant de la radio ?
9: De la radio, moi, gamine, c'était sur radio que j'écoutais.
0: Oui.
9: Je n'ai rien fait à l'école parce que j'écoutais dans mon Walkman. J'avais un Walkman radio.
0: T'es une fan.
9: J'écoutais les émissions et donc du coup j'ai pas fait les études pour. Je le regrette énormément parce que je me dis que si
0: mais il n'est jamais trop tard, Fabienne.
9: Non, maintenant c'est trop tard. Je me dis si j'avais pu faire les études que j'aurais voulu, peut-être que. Je ne sais pas. Après, Je reconnais, je suis meilleure derrière la caméra que devant. Hein. Voilà.
0: Mais eh bien, en attendant, on te remercie pour ton étroite collaboration.
9: Merci à toi, Georges, parce que c'est quand même grâce à toi que je peux continuer à vous aider à mon niveau. Voilà.
0: Eh bien, écoute, on te souhaite de magnifiques projets pour la suite,
9: et
0: pour la radio.
9: Qui sait pas, peut-être avec Kerry,
0: qui
9: n'est pas loin, peut-être à bientôt sur les ondes.
0: Exactement,
9: 105.1.
0: Sur les ondes de
9: Radio Axe Sud 105.1.
0: On compte sur vous.
9: En FM et en DAB+.
0: Merci beaucoup, Fabienne.
9: Merci, Jean-Baptiste.
0: Bonjour, mon cher David.
6: Ah ben, ça me fait plaisir de te retrouver. Hein.
0: Moi aussi.
6: Bonjour, tout le monde.
0: Je suis également un peu intimidé, je vais vous dire.
6: Pourquoi ?
0: Parce que j'ai ici un grand professionnel de la radio.
6: 1m65.
0: David Gérard. Ah, tu en as fait des interviews.
6: Oui.
0: Tu dois avoir énormément d'anecdotes. Qu'est-ce qui t'a poussé à aller vers ce métier d'animateur au départ ?
6: Alors là, c'est un truc complètement fou. Quand j'étais gamin, j'entendais des gens parler dans les postes ATSF, tu vois.
0: Oui.
6: Et j'étais fasciné. Tu sais, quand t'es mouflé, quand t'entends des gens parler dans une boîte comme ça, tu dis comment ça marche. Ils sont pas là, je le sais, comment ça marche. Donc ça a été le premier déclic. Il y avait de la musique, il y avait tout ça, qui changeait, si tu veux, de l'austérité, un peu d'une maison. À l'époque, moi je suis né en 51, donc c'était pas les...
0: Et bon, il y a quelques mois.
6: Oui, il y a quelques mois. Donc c'est ça qui m'a donné envie. Et puis après... Il y a eu un concours au Musée de l'Enfance à Paris où on cherchait de jeunes animateurs de radio. Et c'était Europe 1 qui faisait ça. Et on avait il y avait une question qui était posée, quelles doivent être les qualités d'un journaliste ?
0: Voilà. Bonne question.
6: Bonne question.
0: Et alors ?
6: Il fallait répondre à cette question. J'avais la réponse, enfin j'avais ma réponse, oui. Et je n'ai pas eu le temps d'aller au Salon de l'Enfance.
0: Bon.
6: Donc, tout triste.
0: Dommage.
6: Et ça me trottait dans la tête depuis longtemps. Je voulais faire soit les Beaux-Arts, parce que j'ai un bon coup de crayon.
0: Tu as le coup de créateur.
6: Oui, et ou la radio. Et donc, dans mon adolescence, j'ai rencontré des gens de Sud Radio, des musiciens d'orchestre. Donc, je traînais avec eux, tu vois. Donc, c'est comme ça que j'ai connu Ray Allen. C'est comme ça que j'ai connu Philippe Cassanet.
0: Ray Allen, Skeff.
6: Skeff.
0: Exactement. Ça vous rappelle des tas de souvenirs. Un drôle de personnage.
6: Voilà. J'ai connu plein de musiciens.
0: De personnalités.
6: Voilà. Et donc, j'étais dans ce monde de la musique aussi. Et le monde de la radio. Sud Radio me fascinait avec ce qu'on entendait, avec Franck, avec tous les animateurs qu'il y avait à l'époque. Et puis, à un moment donné, il y a eu une annonce sur la Dépêche du Midi, station de radio, cherche meneur de jeu. Donc j'ai posé ma candidature, j'ai fait le concours, ça a duré plusieurs mois, et un beau jour, une lettre est arrivée à la maison, j'avais gagné le concours. Et on m'a demandé de commencer non pas à Sud Radio, mais à Radio Andorre.
0: Oui.
6: Et c'est là que j'ai commencé en 73. En tant que professionnel, mais je n'avais que 3 mois de contrat pour l'été.
0: Ah.
6: Et à la fin, c'était
0: en précaire.
6: Oui, en remplacement, si tu veux.
0: Oui, oui.
6: Parce que Radio Andorre avait des studios à Canet-Plage. Et moi, j'étais là, je passais le balai, j'attendais que l'antenne coupe pour pouvoir dire « Mesdames, Messieurs, on doit le retrouver dans quelques heures sans les programmes de Radio Andorre. » Tu vois, en attendant, quoi, pour faire le lien. Et puis, finalement, je me suis accroché à ce métier et je ne l'ai plus quitté. J'ai eu la chance de ne plus le quitter.
0: Tu sais... Il faudrait qu'on fasse une émission avec toi. C'est une heure, malheureusement.
6: Non, on n'a que cinq minutes.
0: Oui. Mais tu as eu quand même un beau parcours radiophonique.
6: Oui, j'ai de la chance parce que j'ai eu la chance qu'on me donne de créneau culturel qui m'a permis de rencontrer des écrivains, des comédiens, des réalisateurs, de faire le Festival de Cannes avec des émissions en direct, du Festival de films policiers de Cognac, de faire plein de choses. Et je peux dire que ce créneau m'a nourri et m'a
0: enrichi
6: et intellectuellement et culturellement aussi beaucoup.
0: Ouais.
6: Quand tu te trouves avec Jean d'Ormesson, bon, et tu lis son livre, quand tu es habitué à lire autre chose que ça,
0: ça doit être intimidant quand même d'interviewer des hautes personnalités.
6: Là où j'étais intimidé, c'est
10: C'est avec Philippe Labro.
0: Grand monsieur.
10: Grande histoire. Que je n'ai pas interviewé parce que j'étais au Salon du Livre de Brive et je faisais mon marché pour recueillir des interviews et des livres que je n'avais pas encore lus mais dont j'avais pris déjà le son. Et je n'ai pas osé interviewer Philippe Labro. Je dis, je ne peux pas dire à Philippe Labro, je n'ai pas lu votre livre, mais je viens vous interviewer. Je n'ai pas osé. Et alors, il me regardait, il voyait interviewer tout le monde, sauf lui. Il a dû se dire, mais pourquoi ce gars-là? Et en plus, Sud Radio, on était la petite sœur d'RTL, si tu veux. Il a dû dire, mais pourquoi? Pourquoi? Et malheureusement, je n'ai pas eu l'occasion de lui dire pourquoi.
0: Et oui, malheureusement. Tu nous as parlé, très rapidement, bien sûr,
10: oui,
0: de ton parcours professionnel. L'avenir, tes projets, pourquoi tu es venu
10: pourquoi
0: rejoindre aussi, voilà, pourquoi tu es là?
10: Eh bien, disons que je me suis, comme on dit au Canada, je me suis pris d'amour pour Radio Axe
0: Sud.
10: Ah,
0: c'est joli ça. Ah,
10: c'est joli.
0: Absolument.
10: Et puis, des gens comme toi, comme notre président.
0: Merci.
10: Et finalement, j'ai décidé de m'impliquer, car vous avez un matériel extraordinaire. On peut tout faire, il y a des caméras dans le studio, personne ne le sait, qui sont prêts.
0: Nous, on le sait.
10: Qui sont là, qui sont branchés, qu'on n'a plus qu'à appuyer sur un bouton pour faire l'émission en direct et qu'on la voit et à la télé et vous êtes équipés. En plus, vous êtes aussi en DAB+. Donc l'avenir de la radio, puisque la FM va bientôt s'arrêter, mais Radio Axe Sud a tout en main.
0: Ben, nous avons la chance d'avoir des
10: voilà, alors j'ai dit, tiens, je vais leur filer un petit coup de main. Comme on dit, quand tu ne peux pas, enseigne. Et voilà pourquoi je suis là.
0: Formidable. Donc, projet immédiat.
10: M'impliquer dans Radio Axe Sud pour que nos
0: pour
10: auditeurs aient encore plus.
0: Pour tes conseils plus avisés.
10: Oui, mais vous êtes assez doués. Mais oui, conseils, oui, quelques
0: oui,
10: petits tuyaux.
0: Mais bien entendu, voilà. On a
10: mais
0: besoin de gens.
10: Pour que les auditeurs aient encore envie de vous écouter encore plus.
0: Alors, venez nous rejoindre.
10: Et quand on dit toujours, on s'endort toujours. On se réveille, pardon, toujours avec la radio qui nous endort. Donc pensez également à faire un programme le soir pour que le lendemain matin, on soit encore sur Radio Axe Sud.
0: Eh bien écoute, on te remercie.
10: Bon, bon, bon.
0: Maintenant, c'est pas commencé. Pour la suite.
10: Pour la suite.
0: Et n'oubliez pas d'écouter Radio Axe Sud 105.1.
10: Et aussi en DAB+.
0: Très important, et je sais
10: surtout
0: que tu
10: en DAB+, c'est ça qu'il faut mémoriser.
0: En DAB+.
10: Et bientôt, vous nous retrouverez podcast sur le site de Radio Axe Sud, en direct, avec les caméras. Papa.
0: Bravo, merci.
10: Bye bye.
0: Voilà. Bye bye. Allez.
11: Georges, bonjour.
0: Et bonjour Annie.
11: Alors, enchantée de te voir. Depuis, tu es animateur à Radio Axe Sud depuis pas mal de temps, mais qu'est-ce qui te plaît dans le fait d'être animateur à Radio Axe Sud?
0: Oh, là, eh bien écoute, c'est l'esprit de convivialité, d'abord,
11: oui,
0: la communication,
11: oui,
0: et puis surtout, c'est l'enrichissement que j'ai pu avoir en accueillant les différents invités au cours des années.
11: D'accord.
0: Voilà. C'était passionnant, mais au début, ça a été le plus grand des hasards, hein. Le président Christian Saint-Blanca m'avait vu présenter le spectacle à Muret. Et puis,
11: oui, tu as eu
0: voilà,
11: une grande
0: il est venu me contacter pour rentrer à la radio. Et à l'époque, on a fait notre première émission, c'était les invités, les artistes,
11: oui,
0: avec Gilles.
11: Avec Gilles,
0: Gilles
11: oui.
0: Perruche et oui, mon fils Nicolas à l'époque.
11: Tout à fait.
0: Le voilà. Les trois mousquetaires.
11: Et ça date de quand?
0: Tu bon, on ne va pas le dire, il y a quelques
11: on va
0: mois.
11: Pas le dire, hein.
0: Non, ça doit être d'une vingtaine d'années déjà. Oui. Hein.
11: Et
0: on fait partie des dinosaures.
11: C'est ça, c'est ça. Et qu'est-ce qui t'a donné envie de rejoindre la radio?
0: Alors, ce qui m'a donné l'envie de rejoindre la radio, comme je te dis, c'est cet esprit d'équipe. Voilà. À l'époque, il y avait pas mal de bénévoles, c'est vrai, c'est l'esprit d'amis, de convivialité, voilà. C'est,
11: et je pense aussi,
0: c'est l'idée d'une radio associative, ça.
11: C'est très bien.
0: Et très important.
11: Et le fait d'avoir des interviews, de recevoir des gens, ça t'ouvre aussi sur d'autres horizons.
0: Ah, mais complètement.
11: D'accord.
0: Complètement.
11: Très
0: d'ailleurs,
11: bien.
0: J'ai le plaisir de faire, d'une part, Ça a été ma première émission, Les Invités de Georges.
11: Tout à fait, qui existe toujours.
0: Qui existe toujours, tous les mardis à 15h.
11: Oui.
0: C'est très éclectique. Hein. Je reçois des invités, autant artistes, écrivains,
11: ou bien du produit,
0: de la société civile,
11: oui.
0: Sans aucun problème. Un domaine qui me passionne pour tous les amateurs de mystères, de paranormal, que j'ai plaisir de collaborer avec mon ami Christian Jacques Attard, c'est les Sentiers de l'étrange, qui succède, je vais dire, à une autre émission qui me tient à cœur. C'était les Vendredis de l'étrange avec le professeur Yves Lignon.
11: Alors, voilà.
0: Un homme d'une culture extraordinaire. Je me suis vraiment enrichi à ses côtés.
11: C'est très bien.
0: Voilà.
11: C'est très bien. Et quel est ton meilleur souvenir, alors, derrière ce micro ?
0: Le meilleur souvenir, eh ben, des invités comme Jean Manson,
11: ben oui.
0: Que j'ai eu le plaisir. Voilà, il y a eu Jean-Pierre Savelli, il y a eu bien d'autres artistes. Et puis, ce qui est passionnant, c'est les plateaux radio.
11: Tout à fait.
0: Voilà, on a reçu quand même de nombreux invités.
11: Très intéressant.
0: Et très intéressant. Ce sont les meilleurs moments de radio, là.
11: Est-ce que tu peux dire ce que c'est le plateau radio ?
0: Alors, le plateau radio, chaque année, c'est un rendez-vous obligé, en quelque sorte. Hein. C'est-à-dire que des artistes... D'abord, on donne un visage aux animateurs. Ça, c'est important. Chaque animateur est présent, ça a lieu soit au théâtre ou dans une grande salle de spectacle. C'est ouvert au public gratuitement. C'est une grande soirée de radio, voilà, en direct, délocalisée, où les animateurs présentent leur
11: avec
0: émission.
11: Avec un invité. Soit.
0: Avec un invité et des artistes également pour toute la partie musicale.
11: Et ce qui est intéressant, c'est qu'il y a aussi des artistes de la région, de jeunes talents, qui sont découverts, c'est ça ?
0: C'est le but. Le local, c'est d'abord de faire découvrir des artistes de la région. Et quand

0: Que des jeunes aussi.
1: Que des jeunes s'investissent à la radio, parce que c'est le but. Hein. Voilà, pour continuer, c'est de passer le flambeau et qu'il y ait un véritable engouement vis-à-vis de cette radio.
0: Bah écoute, merci Georges, en espérant que ton vœu soit entendu et que
1: donc tu fais partie également de l'équipe.
0: Bien sûr, et que ta voix soit entendue, pardon.
1: Merci de m'avoir invité.
0: Parce que ça fait longtemps que on t'écoute et ta voix passe bien.
1: Je te remercie. Voilà, je prends avec
0: Georges.
1: Beaucoup d'humilité.
0: Merci Georges.
1: Et je te félicite également pour tes émissions.
0: Merci.
1: Voyage et culture, n'oubliez
0: Merci.
1: Pas. Merci. Bonjour Christian.
2: Bonjour Georges.
1: Je suis heureux de te retrouver, hein, une année de plus,
2: et voilà.
1: Pour cette 25e année, non, de radio.
2: Oh oui.
1: Maintenant, on va parler, bien sûr. Tu es président de la radio depuis le début. Depuis quelle année ?
2: 2001.
1: Voilà. Donc, 26 ans.
2: 26 ans de radio.
1: Ouais. 26 ans de radio.
2: Et oui.
1: Et alors, qu'est-ce que tu en gardes comme souvenir ?
2: Alors, que de très bons souvenirs, je dois le dire, qui pèsent un petit peu maintenant avec l'âge. Hein. Faut bien le reconnaître aussi.
1: Comme tous.
2: Mais on a réussi des challenges extraordinaires. Sachez que Muret, le DAB, c'est un challenge énorme. Il faut croire que...
1: Alors, on rappelle, le DAB, c'est quoi
2: Le numérique, en fait. Et c'est celui qui va remplacer la FM, parce que la FM va être supprimée, d'ici deux ans, de partout. Et donc, il n'y a que les gens qui émettent en DAB, dont on fait partie, qui auront...
1: Donc il y a eu très peu de radios, disons...
2: 13.
1: Voilà, qui ont pu avoir le DAB.
2: Pour le moment.
1: Oui, oui. Ça va évoluer par la suite.
2: Après, est-ce qu'ils vont mettre... C'est très onéreux. Est-ce qu'ils vont mettre d'autres poteux ? On n'en sait rien. Là, on est sur Pêche David et on va du Pays Basque aux confins de Cahors.
1: Oui, c'est énorme.
2: C'est énorme.
1: Voilà. Énorme. Voilà. Alors, qu'est-ce qui t'a poussé vers la radio ? Qu'est-ce qui t'a intéressé à vouloir monter une radio, toi, je le rappelle, qui était kinésithérapeute ?
2: Oui, mais j'étais kinésithérapeute de l'équipe de France à l'athlétisme et du comité olympique. Qu'est-ce qui s'est passé à ce moment-là ? J'ai rencontré beaucoup de gens de radio et de télévision. Je salue mon ami Gilles Cozanet. Parce que c'était le DTN qui leur disait, quand vous voulez avoir des confidences, allez voir les kinés, parce que les athlètes, ils parlent qu'aux kinés. Alors on avait toujours les journalistes.
1: C'était le confident.
2: Alors je les ai vus avec en train de couper leur montage, c'était la grande époque, et j'ai sympathisé avec ces gens-là. Et pour moi, c'est devenu quelque chose de magique. La radio, elle communique avec les gens, voyons voir, et voilà.
1: C'était plus difficile avant que maintenant.
2: Oui, nettement. Nettement, maintenant c'est...
1: Maintenant c'est le numérique.
2: C'est des dossiers.
1: C'est surtout l'administratif qui est pesant.
2: Oui. Pour une fréquence, il faut faire des pieds et des mains. Alors que là, on a été poussé. Parce que moi, quand on nous a demandé, j'ai dit, mais attendez, il y a déjà Radio Muret qui était une radio. On m'a dit, c'est pas grave. Et dans la foulée, je reçois l'autorisation. Ah bon, et là, il faut réagir, et interréagir. Et donc, on a fait ce qu'on a pu. Mais enfin, on est arrivé jusqu'au DAB. Et le DAB, encore une fois, je dis, il y a 13 radios qui ont cette fréquence-là. On va de Biarritz, à Narbonne, à Cahors.
1: Oui, bien sûr, bien sûr. Et puis, il y a une complémentarité à la radio, c'est la vidéo également, qui apporte un support image.
2: Voilà. Alors moi je dis que la radio...

0: Je ne dis pas qu'elle a cessé de vivre,
1: bien sûr.
0: Je dis simplement que maintenant, elle passe par le podcast. Donc, à l'heure actuelle, il faut s'orienter vers des radios vivantes, avec des images. Les gens ont envie de connaître leurs animateurs.
1: Ah, mais c'est certain.
0: Donc, maintenant, ils ont envie de connaître les thèmes. Et donc, c'est notre devoir d'apporter... C'est difficile, et tu le sais,
1: bien sûr.
0: C'est difficile d'avoir tout ça, mais c'est par quoi il faut tendre.
1: Absolument. Alors, quel message tu aimerais faire passer à nos auditeurs, internautes, si tu avais un message
0: Alors, moi, à l'aube de ma retraite, au bout de 26 ans, ce que je veux leur demander, c'est d'abord d'avoir une radio conviviale, avec des animateurs que j'ai depuis le début, qui sont toujours fidèles. Pourquoi ? Parce qu'on leur a laissé la liberté de s'exprimer.
1: Je confirme.
0: Et deuxièmement, c'est la qualité qu'il peut y avoir derrière. Tout le monde nous dit, vous avez une radio qui est super équipée comme des pros. On en a ici sur notre podium ici. C'est de dire, vous avez les outils, maintenant, allez-y.
1: Donc, tu penses passer la main progressivement à partir de l'année prochaine?
0: Alors, il y a deux choses. Il est temps de savoir s'arrêter. Et
1: tout en restant à la radio quand même.
0: Alors, il est hors de question d'abandonner son bébé, il est hors de question aussi de ne pouvoir ne pas le laisser dans de bonnes mains. Donc, j'ai bien réfléchi à tout ça, donc progressivement, je resterai à la radio, mais je ne serai plus un décideur. Les décideurs, c'est vous. C'est des animateurs.
1: Oui, c'est toute une équipe.
0: Voilà. Et c'est le respect que j'ai pour eux, c'est de leur dire, voilà, je vous confie le bébé, maintenant, faites-en un adulte.
1: Eh bien, écoute, on souhaite longue vie à Radio Axes Sud, avec toi également, bien entendu, hein, pour donner un coup de main, ça j'en suis persuadé.
0: Oui.
1: Et bien, écoute, merci beaucoup, et on se dit à très prochainement sur les ondes de Radio Axes Sud 105.1
0: et DAB.
1: Et en DAB, très important. Merci à vous.
0: Bye.
2: Merci.
0: Bye.
2: Merci. Les invités de Georges, une émission proposée et animée par Georges Tussain sur les ondes de Radio Axes Sud 105.1.
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1: Bonjour, des pêcheurs ont bloqué ce matin un dépôt pétrolier à Fos-sur-Mer dans le département des Bouches-du-Rhône. Plusieurs mobilisations sont prévues aujourd'hui à Paris et en province dans le cadre d'un vaste mouvement de grogne sociale. Le Gers, la Haute-Garonne et l'Aude sont placés en risque élevé, c'est-à-dire orange pour les feux de forêt. Aujourd'hui, le niveau orange correspond à des conditions météorologiques qui aggravent significativement le risque de départ et de propagation de feux de forêt, de végétation. Anne Hidalgo et Emmanuel Grégoire au Sénat, au sujet des violences dans le périscolaire à Paris, ils sont entendus en effet aujourd'hui dans le cadre d'une mission d'information. Ce mardi, au procès de l'assassinat de Federico Martin Armbourou, son ami et associé Shaun Egarty témoigne. Hier, la cour d'assises de Paris a entendu plusieurs proches de l'ex-rugbyman argentin, dont sa mère et d'anciens coéquipiers. 5 ans après l'enlèvement de Mia, 8 ans dans le département des Vosges, 15 personnes sont jugées à partir de ce mardi devant le tribunal correctionnel de Paris, parmi elles la mère de la fillette et Rémi Daillé, une figure du monde complotiste qui envisageait un coup d'État. Après les récentes mises en garde autour de l'IA, une réunion du Conseil de sécurité de l'ONU consacrée à cette technologie devrait se tenir la semaine prochaine à l'occasion de l'Assemblée générale. La France, qui assure la présidence mensuelle du Conseil de sécurité, souligne la nécessité de discuter de la menace existentielle que l'IA pourrait constituer pour l'humanité. Fin de citation. C'est la fin de ce flash, une très bonne journée à notre écoute.
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3: Bonjour, Football Ligue 2, excellente opération hier soir pour le Red Star qui s'est imposé à domicile face à Metz 1-0 et remonte à la 4e place du classement. Il s'agit de la première défaite de la saison pour les Lorrains, 6e. Ligue 1, le résultat de Lille-PSG est acquis, mais les réactions suscitées par cette rencontre connaissent un prolongement disciplinaire. Selon le quotidien L'Équipe, Olivier Létang est convoqué devant la commission de discipline de la Ligue de football professionnel. Le président du LOSC devra répondre de son comportement à la suite de ce match nul. Cette convocation intervient après une saisine du Conseil national de l'éthique. L'instance considère que le dirigeant lillois a manqué aux obligations d'exemplarité et de respect inscrites dans la charte d'éthique du football. Tennis, alors que le deuxième tour de la Coupe Davis se déroulera vendredi et samedi contre la France à Québec, les Canadiens ont reçu une mauvaise nouvelle hier avec l'annonce du forfait de Gabriel Diallo, qui devait être le numéro 2 de l'équipe. Le joueur de bientôt 25 ans, classé au 125e rang mondial, poursuit sa convalescence suite à sa blessure à la jambe survenue lors de son deuxième tour au Masters 1000 de Montréal début août, qui l'a contraint à également renoncer à l'US Open. Tennis toujours issu des qualifications, Carole Monnet est tombée au premier tour du WTA 500 de Guadalajara hier face à l'ancienne gagnante de l'US Open, Sloane Stephens. La Française s'est inclinée sur le score de 6-4, 7-6 après 1h49 de jeu. Rugby, fin du suspense à La Rochelle, Ronan O'Gara a enfin prolongé son contrat avec le Stade Rochelais. Le coach irlandais de 49 ans, dont le bail courait jusqu'en juin prochain, a signé un nouveau contrat jusqu'en juin 2031. C'est la fin de ce Flash Sport, une très bonne journée à toutes et à tous.
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0: Bonsoir, une journée de mobilisation dans tout le pays. Ce mardi, les pêcheurs ont bloqué un dépôt pétrolier à Fos-sur-Mer dans les Bouches-du-Rhône dans la matinée pour dénoncer la hausse des prix du carburant et la dégradation de leurs conditions de travail. Quelques légères tensions ont été signalées lors de l'arrivée des forces de l'ordre. Un blocage qui a été levé vers 10h. Les pêcheurs seront reçus jeudi par la ministre de la Mer et de la Pêche. Par ailleurs, le syndicat Alliance Police Nationale, composé majoritairement de gardiens de la paix et de policiers adjoints, avait appelé à une mobilisation sur les Champs-Élysées à Paris à partir de 11h30, une mobilisation pour demander une revalorisation de la prime de risque et des policiers qui n'a pas été augmentée depuis 2019. Le tribunal correctionnel de Paris a infligé une peine de 5 ans de prison, dont un ferme à un ancien animateur périscolaire de la capitale. Il était accusé d'agression sexuelle sur 9 fillettes de 6 à 10 ans à l'école Vigée-le-Brand dans le 15e arrondissement entre 2022 et 2024. Il s'agit de la première peine ferme prononcée par la justice depuis le début du scandale. La peine d'un an de prison ferme sera aménagée sous bracelet électronique. Catherine Ringer, célèbre voix d'Erita Mitsuko, est morte à l'âge de 68 ans. A annoncé sa famille, elle a été emportée par un cancer foudroyant la nuit dernière. Elle avait formé le groupe d'Erita Mitsuko en 1979 avec son compagnon Fachichin jusqu'à la mort de ce dernier en 2007. L'incident informatique qui a perturbé les services de la Poste ce matin est résolu. C'est ce qu'annonce l'entreprise. Certaines opérations bureaux, comme le dépôt ou le retrait de colis, ont été perturbées pendant 2 heures environ en raison d'une mise à jour nocturne plus longue que prévue. C'est la fin de ce flash. Une bonne fin de journée à notre écoute.
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0: Bonjour, Football Ligue 2, excellente opération hier soir pour le Red Star qui s'est imposé à domicile face à Metz 1-0 et remonte à la 4e place du classement. Il s'agit de la première défaite de la saison pour les Lorrains, 6e. Ligue 1, le résultat de Lille-PSG est acquis, mais les réactions suscitées par cette rencontre connaissent un prolongement disciplinaire. Selon le quotidien L'Équipe, Olivier Létang est convoqué devant la commission de discipline de la Ligue de football professionnel. Le président du LOSC devra répondre de son comportement à la suite de ce match nul. Cette convocation intervient après une saisine du Conseil national de l'éthique. L'instance considère que le dirigeant lillois a manqué aux obligations d'exemplarité et de respect inscrite dans la charte d'éthique du football. Tennis, alors que le deuxième tour de la Coupe Davis se déroulera vendredi et samedi contre la France à Québec, les Canadiens ont reçu une mauvaise nouvelle hier avec l'annonce du forfait de Gabriel Diallo, qui devait être le numéro 2 de l'équipe. Le joueur de bientôt 25 ans, classé au 125e rang mondial, poursuit sa convalescence suite à sa blessure à la jambe survenue lors de son deuxième tour au Masters 1000 de Montréal début août, qui l'a contraint à également renoncer à l'US Open. Tennis toujours issu des qualifications, Carole Monet est tombée au premier tour du WTA 500 de Guadalajara hier face à l'ancienne gagnante de l'US Open, Sloane Stephens. La Française s'est inclinée sur le score de 6-4, 7-6 après 1h49 de jeu. Rugby, fin du suspense à La Rochelle, Ronan O'Gara a enfin prolongé son contrat avec le Stade Rochelet. Le coach irlandais de 49 ans, dont le bail courait jusqu'en juin prochain, a signé un nouveau contrat jusqu'en juin 2031. C'est la fin de ce Flash Sport, une très bonne journée à toutes et à tous.
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4: La météo pour ce mardi 15 septembre, l'anticyclone règne sur le pays avec du soleil qui domine au nord comme au sud. Les températures pour ce mardi matin, 13 degrés pour Strasbourg et Lyon, 16 degrés pour Paris, Brest et Cherbourg, 16 également pour Lille, 16 degrés à Toulouse, 17 à Bordeaux et Biarritz, 18 à Nice et Perpignan. Et pour ce mardi après-midi, 19 degrés sur la Bretagne, 20 degrés sur la Normandie, 25 sur les Hauts-de-France, 26 degrés pour la Corse, 27 en Alsace, 28 degrés sur la Côte d'Azur et autour du Golfe du Lion, 29 en région parisienne, 30 degrés sur la vallée du Rhône et le centre-val de Loire et jusqu'à 32 degrés en Occitanie, 17 à Bordeaux et Biarritz, 18 à Nice et Perpignan. Et pour ce mardi après-midi, 19 degrés sur la Bretagne, 20 degrés sur la Normandie, 25 sur les Hauts-de-France, 26 degrés pour la Corse, 27 en Alsace, 28 degrés sur la Côte d'Azur et autour du Golfe du Lion, 29 en région parisienne, 30 degrés sur la vallée du Rhône et le centre-val de Loire et jusqu'à 32 degrés en Occitanie.
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0: Bonsoir, le tribunal correctionnel de Paris a infligé une peine de 5 ans de prison, dont un ferme à un ancien animateur périscolaire de la capitale. Il était accusé d'agression sexuelle sur 9 fillettes de 6 à 10 ans à l'école Vigée-Lebrun dans le 15e arrondissement entre 2022 et 2024. Il s'agit de la première peine ferme prononcée par la justice depuis le début du scandale du périscolaire dans la capitale. La peine d'un an de prison ferme sera aménagée sous bracelet électronique. Une journée de mobilisation dans tout le pays. Mardi, les pêcheurs ont bloqué un dépôt pétrolier à Fos-sur-Mer dans les Bouches-du-Rhône dans la matinée pour dénoncer la hausse des prix des carburants et la dégradation de leurs conditions de travail. Quelques légères tensions ont été signalées lors de l'arrivée des forces de l'ordre. Le blocage a été levé vers 10h. Les pêcheurs seront reçus jeudi par la ministre de la Mer et de la Pêche. Par ailleurs, le syndicat Alliance Police Nationale, composé majoritairement de gardiens de la paix et de policiers adjoints, avait appelé à une mobilisation sur les Champs-Élysées à partir de 11h30. Il demande une revalorisation de la prime de risque des policiers qui n'a pas été augmentée depuis 2019. Catherine Ringer, célèbre voix d'Erita Mitsuko, est morte à l'âge de 68 ans, annonçait sa famille. Elle a été emportée par un cancer foudroyant la nuit dernière. Elle avait formé le groupe d'Erita Mitsuko en 1979 avec son compagnon Fred Chichin jusqu'à la mort de ce dernier en 2007. L'incident informatique qui a perturbé les services de la Poste ce matin est désormais résolu, annonce l'entreprise. Certaines opérations bureaux comme le dépôt ou le retrait de colis ont été perturbées pendant 2 heures environ en raison d'une mise à jour nocturne plus longue que prévu. C'est la fin de ce flash, une bonne fin de journée à toutes et à tous.
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1: Bonsoir, le tribunal correctionnel de Paris a infligé une peine de 5 ans de prison, dont un ferme à un ancien animateur périscolaire de la capitale. Il était accusé d'agression sexuelle sur 9 fillettes de 6 à 10 ans à l'école Vigée-Lebrun dans le 15e arrondissement entre 2022 et 2024. Il s'agit de la première peine ferme prononcée par la justice depuis le début du scandale du périscolaire dans la capitale. La peine d'un an de prison ferme sera aménagée sous bracelet électronique. Une journée de mobilisation dans tout le pays ce mardi, les pêcheurs ont bloqué un dépôt pétrolier à Fos-sur-Mer dans les Bouches-du-Rhône dans la matinée pour dénoncer la hausse des prix des carburants et la dégradation de leurs conditions de travail. Quelques légères tensions ont été signalées lors de l'arrivée des forces de l'ordre. Le blocage a été levé vers 10h. Les pêcheurs seront reçus jeudi par la ministre de la Mer et de la Pêche. Par ailleurs, le syndicat Alliance Police Nationale, composé majoritairement de gardiens de la paix et de policiers adjoints, avait appelé à une mobilisation sur les Champs-Élysées à partir de 11h30. Il demande une revalorisation de la prime de risque des policiers qui n'a pas été augmentée depuis 2019. Catherine Ringer, célèbre voix d'Erita Mitsuko, est morte à l'âge de 68 ans, a annoncé sa famille. Elle a été emportée par un cancer foudroyant la nuit dernière. Elle avait formé le groupe d'Erita Mitsuko en 1979 avec son compagnon Fred Chichin jusqu'à la mort de ce dernier en 2007. L'incident informatique qui a perturbé les services de la Poste ce matin est désormais résolu, annonce l'entreprise. Certaines opérations bureaux comme le dépôt ou le retrait de colis ont été perturbées pendant 2 heures environ en raison d'une mise à jour nocturne plus longue que prévu. C'est la fin de ce flash, une bonne fin de journée à toutes et à tous.
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3: Bonjour en football Ligue 2, excellente opération hier soir pour le Red Star qui s'est imposé à domicile face à Metz 1-0 et remonte à la 4e place du classement. Il s'agit de la première défaite de la saison pour les Lorrains, 6e. Ligue 1, le résultat de Lille-PSG est acquis, mais les réactions suscitées par cette rencontre connaissent un prolongement disciplinaire. Selon le quotidien L'Équipe, Olivier Létang est convoqué devant la commission de discipline de la Ligue de football professionnel. Le président du LOSC devra répondre de son comportement à la suite de ce match nul. Cette convocation intervient après une saisine du Conseil national de l'éthique. L'instance considère que le dirigeant lillois a manqué aux obligations d'exemplarité et de respect inscrite dans la charte d'éthique du football. Tennis, alors que le deuxième tour de la Coupe Davis se déroulera vendredi et samedi contre la France à Québec, les Canadiens ont reçu une mauvaise nouvelle hier avec l'annonce du forfait de Gabriel Diallo, qui devait être le numéro 2 de l'équipe. Le joueur de bientôt 25 ans, classé au 125e rang mondial, poursuit sa convalescence suite à sa blessure à la jambe survenue lors de son deuxième tour au Masters 1000 de Montréal début août, qui l'a contraint à également renoncer à l'US Open. Tennis toujours issu des qualifications, Carole Monet est tombée au premier tour du WTA 500 de Guadalajara hier face à l'ancienne gagnante de l'US Open, Sloane Stephens. La Française s'est inclinée sur le score de 6-4, 7-6 après 1h49 de jeu. Rugby, fin du suspense à La Rochelle, Ronan O'Gara a enfin prolongé son contrat avec le Stade Rochelet. Le coach irlandais de 49 ans, dont le bail courait jusqu'en juin prochain, a signé un nouveau contrat jusqu'en juin 2031. C'est la fin de ce Flash Sport. Une très bonne journée à toutes et à tous.
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3: Radio Show. Salut à tous, c'est le programme Fan de Funk à présent sur votre radio. Eric Hensel pour vous proposer les meilleurs sons dancefloor des années 80. Très bonne écoute avec la musique black, boogie, funk, disco et soul. Hi, I hope you're very well. Eric Hensel from France. This is my radio show with 80s dance music. Get enjoy with listening the very best

0: vraiment un truc de fou, check à Cannes. Et sa fabuleuse reprise d'un morceau de Prince, I Feel For You.
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0: complet fan de funk, ça continue.
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0: morceau funk et on aurait tort de s'en priver. C'est le programme Fan de Funk sur votre radio à l'instant, Freedom of Foyer.
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6: Radio Show. Merci d'être avec nous, merci pour votre fidélité. Très bonne soirée ou très bonne journée. Hein. Tout dépend du moment où vous nous écoutez, puisque ben, l'émission est assez régulièrement rediffusée sur votre radio préférée. Le principal est d'en profiter. Bien évidemment, c'est Eric Hansé pour vous accompagner. C'est le programme Fun de Funk sur votre radio.

Blues Hands avec Emergency Dial 999. Il y a beaucoup de 9. Oh, c'est ce que je vous disais, il y en a beaucoup de 9. Et en voici encore 3. 1, 2, 3. Je vais compter. 999. Et ça correspond tout simplement au numéro qu'il fallait composer pour contacter les urgences. Sait-on jamais, ça peut toujours servir. Et ça arrive assez souvent avec Sharon. Elle écoute ma voix, je sais pas pourquoi, au bout de quelques minutes, elle fait une sorte de petit malaise, elle tombe dans les pommes. Ouais, c'est très bizarre, c'est la jolie femme ménage de la radio, Sharon. Oui, parce qu'elle ressemble beaucoup à Sharon Stone. J'en ai de la chance. Et pour vous, voici Princess à présent.

J'adore ça. Sublime. Ouais. Magique. Ouais. Formidable, tout ce que vous voulez, fan de funk, c'est sur votre radio avec le meilleur des années 80. C'est la programmation de l'émission On est bien avec les sons club.

0: faites-la ce morceau, oui, vraiment. Rosa et Alec, Do It The Music, on se retrouve dans quelques secondes pour la suite du Fun de Funk.
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0: Radio Show. Fun de Funk, ça continue sur votre radio préférée. Quel bon souvenir des années.

0: des années 80 avec ce morceau qui illustre bien d'ailleurs un Tramen avec Fall Down.
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0: de Karyl Kass avec Men. Eh bien, la suite, c'est à ne pas manquer. On se retrouve dans un court instant.
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3: Radio Show. C'est le programme Fun de Funk que vous écoutez. J'espère que tout va bien pour vous. Vous en profitez bien, oui. Sympa la programmation de ce soir avec pas mal de bons classiques. Une très bonne écoute à vous toutes et tous. J'aime bien ce

Ouais, ça claque grave dans ce programme fin de fin avec des tueries que l'on aime bien vous proposer. Bien, on va continuer tiens avec un bon classique des années 80.

0: reste avec Si, qui vaut son pesant d'or, va-t-on dire, George Duke avec Reach Out.
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0: Merci d'être avec nous. Et...

0: Toujours encore le programme Fan de Funk sur votre radio. Passez du bon temps avec nous. On revient juste après ça.
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1: Elles sont bien là, ces titres, Dance Floor. Je sais que vous les adorez. Beaucoup de classiques au cours de la programmation. Fan de funk, ce soir pour vous, bien, voici à présent une grande diva du funk, Yvonne.

va bien pour vous? Oui, je sais. Ah oui, attendez, juste un instant, il y a. Voilà. Funky Cat, alors. Qu'est-ce qu'il y a encore? Voilà, il est remonté sur la table de mixage. Il est incorrigible, ce chat. Il fait toujours des bêtises, hein. C'est pas bien. Qu'est-ce qui se passe encore? Ah oui, je t'ai pas brossé aujourd'hui. Mais c'est pas le moment de réclamer. Là, maintenant, je suis en direct, je suis en train de faire mon émission. Donc, alors, t'auras. Ta petite brosse tout à l'heure. Oui, voilà, je vais prendre soin de toi. Bah oui, je fais du toilettage. Alors, voilà, parce que forcément, j'ai un chat qui est très capricieux. Et voilà, je l'ai fait plusieurs fois. Et depuis, il peut plus s'en passer. C'est comme une drogue pour lui. Voilà, donc, si je ne lui brosse pas les poils, eh bien, ça va pas. Il est pas content. Et il me fait une crise. Il s'accache plus dans les comme je tiens mes affaires à mon mobilier, bien je suis obligé de faire très attention. Il est pénible, ce chat. Et pour ceux qui ne savent pas, je parle chat, je les comprends. Ah, je sais pas miauler, hein, mais ça viendra bien un jour. Oui, alors pour le coup, il va falloir que je m'entraîne. C'est vrai. Kim Lewis, à présent, let's all fantasize.

0: Véritable tuerie, ce Midnight Express avec Dan Jason.
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3: Radio Show. Voilà, on est de retour. J'espère que tout va bien pour vous. C'est le programme Fun Funk sur votre radio.
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1: Il est 1h.
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2: Bonsoir, le tribunal correctionnel de Paris a infligé une peine de 5 ans de prison, dont un ferme à un ancien animateur périscolaire de la capitale. Il était accusé d'agression sexuelle sur 9 fillettes de 6 à 10 ans à l'école Vigée-Lebrun dans le 15e arrondissement entre 2022 et 2024. Il s'agit de la première peine ferme prononcée par la justice depuis le début du scandale du périscolaire dans la capitale. La peine d'un an de prison ferme sera aménagée sous bracelet électronique. Une journée de mobilisation dans tout le pays ce mardi, les pêcheurs ont bloqué un dépôt pétrolier à Fos-sur-Mer dans les Bouches-du-Rhône dans la matinée pour dénoncer la hausse des prix des carburants et la dégradation de leurs conditions de travail. Quelques légères tensions ont été signalées lors de l'arrivée des forces de l'ordre. Le blocage a été levé vers 10h. Les pêcheurs seront reçus jeudi par la ministre de la Mer et de la Pêche. Par ailleurs, le syndicat Alliance Police Nationale, composé majoritairement de gardiens de la paix et de policiers adjoints, avait appelé à une mobilisation sur les Champs-Élysées à partir de 11h30. Il demande une revalorisation de la prime de risque des policiers qui n'a pas été augmentée depuis 2019. Catherine Ringer, célèbre voix d'Erita Mitsuko, est morte à l'âge de 68 ans, annoncée sa famille. Elle a été emportée par un cancer foudroyant la nuit dernière. Elle avait formé le groupe d'Erita Mitsuko en 1979 avec son compagnon Fred Chichin jusqu'à la mort de ce dernier en 2007. L'incident informatique qui a perturbé les services de la Poste ce matin est désormais résolu, annonce l'entreprise. Certaines opérations en bureau comme le dépôt ou le retrait de colis ont été perturbées pendant 2 heures environ en raison d'une mise à jour nocturne plus longue que prévu. C'est la fin de ce flash, une bonne fin de journée à toutes et à tous.
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2: Bonjour, Football Ligue 2, excellente opération hier soir pour le Red Star qui s'est imposé à domicile face à Metz 1-0 et remonte à la 4e place du classement. Il s'agit de la première défaite de la saison pour les Lorrains, 6e. Ligue 1, le résultat de Lille-PSG est acquis, mais les réactions suscitées par cette rencontre connaissent un prolongement disciplinaire. Selon le quotidien L'Équipe, Olivier Létang est convoqué devant la commission de discipline de la Ligue de football professionnel. Le président du LOSC devra répondre de son comportement à la suite de ce match nul. Cette convocation intervient après une saisine du Conseil national de l'éthique. L'instance considère que le dirigeant lillois a manqué aux obligations d'exemplarité et de respect inscrite dans la charte d'éthique du football. Tennis, alors que le deuxième tour de la Coupe Davis se déroulera vendredi et samedi contre la France à Québec, les Canadiens ont reçu une mauvaise nouvelle hier avec l'annonce du forfait de Gabriel Diallo, qui devait être le numéro 2 de l'équipe. Le joueur de bientôt 25 ans, classé au 125e rang mondial, poursuit sa convalescence suite à sa blessure à la jambe survenue lors de son deuxième tour au Masters 1000 de Montréal début août, qui l'a contraint à également renoncer à l'US Open. Tennis toujours issu des qualifications, Carole Monet est tombée au premier tour du WTA 500 de Guadalajara hier face à l'ancienne gagnante de l'US Open, Sloane Stephens. La Française s'est inclinée sur le score de 6-4, 7-6 après 1h49 de jeu. Rugby, fin du suspense à La Rochelle, Ronan O'Gara a enfin prolongé son contrat avec le Stade Rochelet. Le coach irlandais de 49 ans, dont le bail courait jusqu'en juin prochain, a signé un nouveau contrat jusqu'en juin 2031. C'est la fin de ce Flash Sport, une très bonne journée à toutes et à tous.
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1: Il est 2h.
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2: Bonsoir, le tribunal correctionnel de Paris a infligé une peine de 5 ans de prison, dont un ferme à un ancien animateur périscolaire de la capitale. Il était accusé d'agression sexuelle sur 9 fillettes de 6 à 10 ans à l'école Vigée-le-Brun dans le 15e arrondissement entre 2022 et 2024. Il s'agit de la première peine ferme prononcée par la justice depuis le début du scandale du périscolaire dans la capitale. La peine d'un an de prison ferme sera aménagée sous bracelet électronique. Une journée de mobilisation dans tout le pays ce mardi, les pêcheurs ont bloqué un dépôt pétrolier à Fos-sur-Mer dans les Bouches-du-Rhône dans la matinée pour dénoncer la hausse des prix des carburants et la dégradation de leurs conditions de travail. Quelques légères tensions ont été signalées lors de l'arrivée des forces de l'ordre. Le blocage a été levé vers 10h. Les pêcheurs seront reçus jeudi par la ministre de la Mer et de la Pêche. Par ailleurs, le syndicat Alliance Police Nationale, composé majoritairement de gardiens de la paix et de policiers adjoints, avait appelé à une mobilisation sur les Champs-Élysées à partir de 11h30. Il demande une revalorisation de la prime de risque des policiers qui n'a pas été augmentée depuis 2019. Catherine Ringer, célèbre voix d'Erita Mitsuko, est morte à l'âge de 68 ans, annoncé sa famille. Elle a été emportée par un cancer foudroyant la nuit dernière. Elle avait formé le groupe d'Erita Mitsuko en 1979 avec son compagnon Fred Chichin jusqu'à la mort de ce dernier en 2007. L'incident informatique qui a perturbé les services de la Poste ce matin est désormais résolu, annonce l'entreprise. Certaines opérations bureaux comme le dépôt ou le retrait de colis ont été perturbées pendant 2h environ en raison d'une mise à jour nocturne plus longue que prévu. C'est la fin de ce flash, une bonne fin de journée à toutes et à tous.
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3: Bonjour, Football Ligue 2, excellente opération hier soir pour le Red Star qui s'est imposé à domicile face à Metz 1-0 et remonte à la quatrième place du classement. Il s'agit de la première défaite de la saison pour les Lorrains, 6e. Ligue 1, le résultat de Lille-PSG est acquis, mais les réactions suscitées par cette rencontre connaissent un prolongement disciplinaire. Selon le quotidien L'Équipe, Olivier Létang est convoqué devant la commission de discipline de la Ligue de football professionnel. Le président du LOSC devra répondre de son comportement à la suite de ce match nul. Cette convocation intervient après une saisine du Conseil national de l'éthique. L'instance considère que le dirigeant lillois a manqué aux obligations d'exemplarité et de respect inscrites dans la charte d'éthique du football. Tennis, alors que le deuxième tour de la Coupe Davis se déroulera vendredi et samedi contre la France à Québec, les Canadiens ont reçu une mauvaise nouvelle hier avec l'annonce du forfait de Gabriel Diallo, qui devait être le numéro 2 de l'équipe. Le joueur de bientôt 25 ans, classé au 125e rang mondial, poursuit sa convalescence suite à sa blessure à la jambe survenue lors de son deuxième tour au Masters 1000 de Montréal début août, qui l'a contraint à également renoncer à l'US Open. Tennis toujours issu des qualifications, Carole Monet est tombée au premier tour du WTA 500 de Guadalajara hier face à l'ancienne gagnante de l'US Open, Sloane Stephens. La Française s'est inclinée sur le score de 6-4, 7-6 après 1h49 de jeu. Rugby, fin du suspense à La Rochelle, Ronan O'Gara a enfin prolongé son contrat avec le Stade Rochelet. Le coach irlandais de 49 ans, dont le bail courait jusqu'en juin prochain, a signé un nouveau contrat jusqu'en juin 2031.